Est-ce que tu peux déclarer avec moi que 1000 tombent à mon côté et 10 000 à ma droite, je ne serai pas atteint. Je puis tout par celui qui me fortifie. Est-ce que tu peux encore acclamer le Seigneur?

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3: Auditrice de RVH, bienvenue à l'écoute de ces communiqués de l'Université officielle de Rwenzori. L'Université officielle de Rwenzori porte à la connaissance des anciens et nouveaux diplômés d'État, ainsi que les diplômés AD des ITEM et IM, que les inscriptions pour l'année académique 2026-2027 ont déjà débuté et se poursuivent tous les jours ouvrables de 8h juste à 15h30 à la paritora centrale de ce complexe administratif situé sur le boulevard Nyamwisi, route aérodrome Rwenda, quartier Kitulu numéro 4. L'IOR organise les recherches scientifiques, les enseignements théoriques et pratiques dans les filières, mentions et domaines ci-après. Domaine des sciences de la santé, filière de la santé publique avec 3 mentions, épidémiologie, management des politiques et systèmes de santé, santé, environnement et développement durable, filière des sciences bucco-dentaires, domaine des sciences psychologiques et de l'éducation, filière des psychologies avec 3 mentions, psychologie clinique, psychologie du travail, psychologie scolaire, filière des sciences de l'éducation avec 2 mentions, pédagogie scolaire, administration et planification de l'éducation, filière de l'éducation à la paix, domaine des sciences économiques et de gestion, filière des sciences de gestion avec comme mention gestion financière, filière des sciences économiques avec comme mention économie de développement, filière d'informatique de gestion avec comme mention informatique appliquée à la gestion des entreprises, domaine des sciences et technologies, filière de biologie, gestion de l'environnement, géologie. La préparatoire pour les candidats qui fréquenteront le génie, filière de génie électrique, génie civil ou ingénierie des systèmes de transport routier, structure et ouvrages A et ouvrages d'art hydraulique et construction hydraulique, filière de génie informatique, filière de génie électronique, domaine des sciences juridiques, politiques et administratives, filière des sciences juridiques avec comme mention droit public, droit économique et social, droit privé et judiciaire, droits humains, filière des relations internationales, filière des sciences politiques et administratives, avec comme mention sciences politiques et sciences administratives et management, domaine des sciences de l'homme et de la société, filière de communication appliquée, avec comme mention presse, information et communication publique, communication stratégique des organisations, filière d'anthropologie, filière des études des genres, filière des études des genres, en partenariat avec l'école de Niger de l'Université de Goma, filière des sociologies. Les éléments du dossier sont les suivants et doivent être fournis au complet dans une farde à tringle. Les bulletins d'inscription à l'IOR à retirer au service des inscriptions de l'université, photocopie du diplôme d'État pour les anciens diplômés ou son équivalent pour les étrangers, photocopie de la revue de l'inspection pour les nouveaux diplômés, photocopie des bulletins de 3e et 4e secondaire ou bulletins de 5e et 6e sous ancienne appellation, attestation de naissance, attestation de nationalité, attestation de mariage ou célibat, attestation de bonne vie et mœurs, attestation d'aptitude physique signée par un médecin d'État, 6 photos passeport des mêmes tirages, photocopie de la carte d'identité recto verso sur la même page, les curriculum vitae. Pour tout autre renseignement, contactez la paritora centrale de l'IOR qui vous souhaite la bienvenue dans ces hauts lieux du savoir. Fête à Butembo, le 7 juillet 2026, c'est le secrétariat général académique de l'IOR, Dr Mboussa Maombi Masinda, professeur associé à Parafé. Et voilà, c'est tout pour ces carnets de communiqués. Merci de l'avoir écouté.

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3: Il est très exactement 6h30.
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1: Je réponds au décaïnde Kalungueur et Manila. Notre thème d'aujourd'hui, c'est la rentrée scolaire. Nous sommes les élèves du complexe scolaire Les Rochers, précisément à 6e année. Je suis avec Milka, Vikaela, Marité, Augustine et Percy.
2: Comment vous vous êtes sentie une fois à 6e année?
1: Je me suis sentie joyeuse et en même temps triste. J'étais contente parce que je monte avec mes amis, mais j'ai été triste parce que si j'ai laissé quelques de mes amis.
3: La 6e année est un peu facile et les
2: Tu es déjà habitué?
3: Non, nous ne sommes pas encore totalement habitués parce que le maître écrit trop vite.
2: Déjà, vous êtes à 6e année. Quel est votre
4: sentiment? Quand j'étais à 5e année, je croyais que c'était très facile la 6e année. Je croyais qu'on écrivait lentement, on n'écrivait pas. Mais quand je suis arrivée en 6e année, j'ai vu qu'on écrivait très vite.
5: Mes impressions en 6e année, c'est qu'on écrit trop de résumés et que on fait chaque vendredi des concours et parfois ça me gêne de faire chaque jour des concours.
2: Y a-t-il une très grande différence?
1: Oui, il y a une très grande différence de quelques cours, parce qu'il y a d'autres cours qu'on ne nous avait pas appris à la 5e année. Et aussi, quand mon grand frère, je voyais ses cahiers, avait d'autres cours que je ne connaissais pas encore quand j'étais encore à 5e.
2: Est-ce que tu es sûr que ce qui était à 6e année l'année passée sont tellement intelligents que vous aurez toujours des problèmes là-bas?
5: Non, je ne crois pas qu'ils sont très intelligents plus que moi parce que je vois chaque matin les filles heureux qu'ils fassent les TP à la maison. C'est maintenant qu'ils commencent de faire les TP. Donc, je crois que je suis plus courageuse que.
6: Parce que d'abord, d'habitude, les gens parlent bien à l'école parce que, si tu parles pas bien à l'école, on va te taper. Mais à la maison, on ne te fait rien. Mais c'est normal, on doit chaque fois parler tout.

0: Toujours bien français, on parle toujours bien français comme nous tous, comme on est ici, on parle toujours bien français. Mais la cinquième année, je crois pas, c'est comme si parce qu'ils n'ont pas encore étudié la
1: France. Lorsqu'on va chaque fois donner des travaux, des devoirs à domicile, quel sera votre comportement?
2: Mon comportement sera de le faire à la maison parce que si tu ne le fais pas et que tu reviens à l'école, on peut te frapper, soit on peut te soustraire des points. Et c'est une mauvaise chose, ça nuit aux études.
1: Mais plusieurs personnes sont en train de dire frapper. Est-ce que réellement, quand on frappe, ça peut aider aussi les désordonnés?
3: Non, ça ne peut pas aider parce qu'ils peuvent continuer, parce que la douleur passe. La douleur ne peut pas rester éternellement. Quand tu ne fais pas le départ à la maison, tu le fais à la maison, il faut seulement qu'on te soustrait des points pour que tu puisses faire le départ à la maison.
0: Tu vois, quand on te tape, en plus quand on va te taper, tu vas dire, ah, encore on va me retaper comme la fois là, comme je voulais pleurer, encore on va me retaper. Non, je ne vais pas. Moi, j'ai fait mon devoir pour que j'arrête et que je ne dérange plus et qu'on ne me tape pas.
1: Mais il y en a ceux qui donnent les travaux, les devoirs à domicile à leur grand frère. Est-ce que c'est une bonne manière?
3: Oui, c'est une bonne manière parce que quand on donne à chaque instant le TP, tu peux réussir. Donc c'est obligatoire de faire le TP. Tu dois aussi voir dans tes cahiers de résumé. Quand on voit dans tes cahiers de résumé aussi, tu peux être ami des cahiers comme mon père dit. Pour réussir la sixième année, il faut être ami des cahiers et des résumés. Et aussi, quand au même que tu sois avec zéro, au lieu qu'on t'étape, même quand tu fais TP, qu'elle n'est pas faite, on va avoir zéro, qu'elle te retranchère.
4: Moi, je ne suis pas d'accord avec Milka, parce que quand on demande au grand frère de nous aider, et aussi, Milka, je ne suis pas d'accord avec toi, parce que tu dis qu'on peut donner au grand frère les TP.
3: Moi, ce que je pense seulement, c'est qu'il faut être ami au cahier. Il faut toujours lire chaque jour, le samedi, même si c'est le jour de repos. Il faut toujours lire dimanche et vendredi avant de quitter l'école et de faire chaque fois les TP toi-même, même si tu trouves les questions difficiles, au mieux qu'à t'attendre.
1: Quel est votre conseil, surtout envers les parents qui assistent maintenant?
0: Les parents d'abord doivent donner des exercices qui ne sont pas les mêmes qui sont sur les papiers. Ils doivent changer juste les nombres. Puis après, maintenant, la femme va calculer ce qui est sur maintenant les papiers des TP. Maintenant, c'est qu'il va réussir.
1: Un conseil pour que vous arriviez à la fin de l'année sans qu'il y ait une personne contaminée?
2: Moi, je donne le conseil de ne pas chaque fois se toucher, de ne pas chaque fois se laver aussi les mains régulièrement. Quand tu arrives aussi à la maison, il faut chaque fois te laver les mains. Il ne faut pas chaque fois se promener aussi à ce moment.
3: D'avoir l'habitude de se mettre des effectants. Et aussi, si tu veux seulement toucher la main de ton ami, il faut mettre les gants. Et aussi, les cache-nez aussi nous protègent. Et aussi, je conseille aux parents de bien protéger leurs enfants à cette maladie.
5: Moi, je donne le conseil aux enseignants qu'ils arrêtent de frapper les élèves parce qu'ils ne savent pas quel élève a l'Ebola, lequel n'a pas l'Ebola. Et aussi, je conseille aux élèves de ne pas chaque fois déranger les enseignants. Pour qu'on ne les frappe pas, il faut qu'ils restent calmes. Oui, à notre école, il y a déjà un thermoflash. Quand tu veux entrer dans l'école, on commence à mesurer ta température. Si ta température est élevée, on appelle tes parents et tu retournes chez vous. Mais si ta température est normale, tu entres. Vous vous désinfectez les mains à chaque instant là-bas, ça ne va pas déranger les autres. Mais quand vous sortez à chaque instant, ça va déranger l'enseignant, en même temps les élèves. Voilà pourquoi je conseille aussi, quand vous êtes en cours ou quand vous êtes quelque part, là où il n'y a pas de lavabo, prenez les désinfectants et désinfectez-vous les mains.
6: Je remercie tous les auditeurs de la RTVH
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11: Notre peur la plus n'est pas d'être inapte. Elle est que nous puissions être dotés d'un pouvoir sans commune mesure. On n'apporte rien au monde en se dévalorisant. Il n'est pas éclairé de se faire plus petit que l'on est, simplement pour rassurer les autres autour de nous. Si nous nous libérons de notre propre peur, notre présence seule pourra aussi libérer les autres.
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15: RTVH matin, nouveau journal sur RTVH à 7h à Butembo. Sommaire ce journal, ce jour payant du ministre Julien Palais, Tanzanie, la société Satan Corporation dans le Haut-Katanga, cette société spécialisée dans l'assemblage, la distribution et la maintenance des camions lourds et légers.
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15: Lutte contre la maladie à virus Ebola, Butembo, un autre centre de traitement vient d'être mis en service. Il est implanté à l'hôpital général des références secondaires de Matanda avec la capacité d'une trentaine de lits.
16: RVH.
15: Épicriminalité urbaine à Béni, le commissariat provincial, ou mieux le commissaire provincial, place les unités en alerte. Les opérations musclées sont annoncées contre les auteurs à travers les quartiers de la ville.
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15: Voilà tout pour les titres. Merci d'être nombreux à ce nouveau rendez-vous de l'actualité sur nos antennes pour aujourd'hui, mardi 22 septembre 2026. Bienvenue.
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2: Martial Bendelo.
14: Et Luterson Mumbéry est à la mise en onde. Nous le disions au sommaire. Renforcement de coopération entre la RDC et la Tanzanie. La société Saturn Corporation se dit prête à s'installer à Lubumbashi, dans le Haut-Katanga. C'est au sud-est du pays. Cette société est spécialisée dans l'assemblage, la distribution et la maintenance des camions lourds et légers, notamment des bennes, citernes, tracteurs et tracteurs des marques OWO. Selon Chirag Tana, responsable de Corporation Saturn, l'usine monte 49 véhicules par jour et compte 6000 camions assemblés depuis son inauguration en Tanzanie. Son implantation annoncée en République démocratique du Congo constitue l'une des retombées de la visite officielle le week-end dernier du ministre congolais du commerce extérieur à Dar es Salaam. Julien Paluku a rassuré de la protection et de l'accompagnement de l'État congolais avec à la clé des facilités fiscales et parafiscales.
16: Le modèle qui a été monté, c'est que lorsque le véhicule est produit ici, le gouvernement a suspendu effectivement la perception de la taxe sur la valeur ajoutée pour permettre à ce que chaque Tanzanien qui achète ici ne puisse pas payer cette TVA. Ils ont exprimé la demande de vouloir s'installer en RDC, particulièrement dans la partie sud où le besoin en véhicule est très très croissant. Étant donné que nous avons visité les ports où on nous dit que d'ici 2031, il y aura 60 millions de tonnes qui vont trafiquer par les ports de Dar es Salaam et donc il va nécessiter suffisamment de moyens de transport. Et donc, nous l'invitons à venir s'installer en République démocratique du Congo. Nous allons interagir avec la chef du gouvernement, mais également le ministre des Finances, pour voir quel type de facilité le gouvernement peut également accorder pour que cette unité puisse être installée dans notre pays. Parce que déjà ici, on a plus de 500 emplois qui sont créés et beaucoup d'emplois indirects.
14: Et puis les députés nationaux, Kambale Mouas Alexandre, poursuit ses vacances parlementaires dans le territoire de Lubero, son fief électoral. Il a inspecté et appuyé dimanche plusieurs projets de développement dans la commune rurale de Kipese, dans la localité de Ilambula. L'élu de Lubero a remis des tôles et des instruments musicaux à certaines églises locales.
18: L'honorable député national Kambale Mouas Alexandre, accompagné du fonctionnaire délégué de l'État, Kangi Tsikarudi, a appuyé les travaux de construction du temple du sous-secteur de Muleo avec une somme d'argent l'équivalent de plus de 50 tolis. L'élu du territoire de Lubero s'est ensuite rendu dans le secteur de Kasinzwe où il a remis et baffle neuf. À QPC Ikamisone, la délégation de Mouas Alexandre, conduite par le coordonnateur national de la dynamique d'alliance mutuelle pour la solidarité, DAMS, Nelson Mirevo, a offert respectivement une tente neuve au parking Mbambu Muore et un nouvel équipement de drum au sous-secteur catholique local.
21: Je me retrouve encore à Mouniakondomi. C'était pour évaluer l'évolution des travaux, des différents projets que nous avons y alassés, notamment les projets d'addiction de Mouniakondomi, les projets de construction du marché de Vivatama, ainsi que les projets d'entretien de la route qui passe Mouniakondomi Vivatama. Nous sommes passés par l'église Muleo qui nous a saisi par rapport au besoin de couvrir son église. Nous avons donné plus de 50 tôles et nous sommes passés par aussi l'église Vivatama de la Sainte et de secteur catholique.
18: Les bénéficiaires des dons de Kambale Mouas Alexandre ont vivement salué son esprit de développement et de charité.
22: Vraiment, aujourd'hui, nous sommes très heureux de voir l'honorable Kambale Mouas Alexandre, de nous avoir acheté notre baffle qui est vraiment. Nous allons toujours l'accompagner.
18: De retour de QPC, Emmanuel Essiaboutawa, au compte de votre radio.
15: 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Nous sommes maintenant de Butembo à Butembo, il est 7h05.
14: Ouverture officielle hier lundi du centre de traitement d'Ebola à l'hôpital général de référence de Matanda, hôpital général de référence secondaire de Matanda bien entendu. L'ouvrage a été construit par International Medical Corps, partenaire du gouvernement congolais, sous financement des États-Unis d'Amérique. Le CTE Matanda a une capacité de 36 lits au total, dont 20 pour les a confirmé 10 pour les suspects et 6 autres pour la crèche. Reportage de Steve Maté, nous rendu par Puissance Mokarnia.
23: Autorités politico-administratives et sanitaires ont répondu présentes à ces rendez-vous de la mise en service du nouveau centre de traitement Ebola à Butembo. Docteur Germain, coordonnateur de l'IMC Grand Nord Kivu, a appelé la population à la protection de cet édifice qui vient renforcer les capacités d'accueil des malades d'Ebola dans la ville.
24: Ce CTE a été construit de façon à répondre aux normes d'un CTE normé qui, en donnant les soins de qualité, protège en même temps les personnels soignants mais aussi nos patients, tout en réduisant les rumeurs, mais aussi la stigmatisation qui est faite autour d'un CTE. Le CTE a une capacité de 30 lits, dont 10 lits pour les patients suspects et 20 lits pour les patients déjà confirmés au laboratoire. Et en plus, il y a aussi une crèche avec une capacité de 6 lits pour la prise en charge des enfants.
23: Lassons officiellement les activités du CTE Matanda. Prisca Luanda Kamala, coordonnatrice principale du gouverneur du Nord Kivu en charge de la santé, a émis le souhait de voir cet endroit répondre aux desiderata du gouvernement congolais dans la prise en charge des patients.
0: Que ce centre de traitement Ebola de Matanda soit un espace où la science rencontre l'humanisme, où la compétence rencontre la compassion et où l'action publique se traduit concrètement par la protection de nos populations. Au nom de son Excellence, Monsieur le Gouverneur de la province du Nord Kivu, le Général-Major Somo Kakule Evariste, je déclare officiellement inaugurer et mettre en service ces centres de traitement Ebola de Matanda.
23: À cette occasion, une nouvelle guérie d'Ebola a été déchargée. Son certificat de guérison lui remis par la représentante personnelle de l'autorité provinciale avec un kit d'accompagnement mis à sa disposition.
14: Et puis, dans un autre chapitre, récurrence des incursions nocturnes et des cas de viol dans la commune de Voulamba, ici à Boutembo, la société civile Force Vive de cette municipalité interpelle encore une fois les autorités compétentes. Kakule Jean-Baptiste Moussaï, son président, signale des nouvelles incursions dans plusieurs ménages, en cellule de l'hôpital notamment, la nuit du samedi à dimanche. De l'argent, des téléphones portables ainsi que d'autres biens de valeur y ont été emportés par un groupe de 4 hommes porteurs d'armes à feu non identifiés. Ils ont également enlevé une femme avant de l'abandonner non loin de sa résidence après avoir abusé d'elle sexuellement. Un viol de trop. Le président de la société civile de Voulamba alerte aussi les organisations féminines face à cette situation qui, dit-il, nécessite des plaidoyers auprès des autorités compétentes. Écoutez Jean-Baptiste Moussaï Kakule au micro de Kavutia Maligo.
3: Les assaillants ont enlevé une femme âgée de 31 ans qu'ils auraient conduite à quelques mètres de son habitation où elle a subi des violences sexuelles commises successivement par les 4 hommes au préjudice de cette dame. Les assaillants ont emporté 3 téléphones Android, un téléphone à touche, $50 et 15 000 francs congolais appartenant à la victime actuellement prise en charge dans une structure sanitaire en place. La société civile relève que ces cas s'inscrivent dans une recrudescence des incursions nocturnes et des violences sexuelles dans la commune Voulamba et ses environs. La société civile appelle aux organisations féminines ainsi qu'à toutes les organisations œuvrant pour la promotion et la protection des droits des femmes à intensifier leurs actions de plaidoyer, de prévention et de protection en vue de contribuer dans ce sens à mettre fin à ces crimes odieux et récurrents. Des autorités à prendre des mesures urgentes pour garantir la sécurité des personnes et de leurs biens ainsi que la protection de l'intégrité des femmes qui sont au quotidien violés dans la commune Voulamba.
14: Et à Béni, la police nationale congolaise durcit le ton face à la montée de l'insécurité urbaine dans la capitale provinciale provisoire. Hier lundi, le commissaire provincial de la police nationale congolaise au Nord Kivu a annoncé des opérations musclées contre les auteurs d'actes criminels sur l'ensemble de la capitale provinciale provisoire, la ville de Béni notamment. Le commissaire divisionnaire adjoint Makambo Gimba Dieudonné provient sur des bouclages systématiques qui sont programmés, dit-il, dans différents quartiers de Béni. Dans ces opérations, le commissaire provincial appelle les forces de défense et de sécurité à plus de discipline. Patrick.
4: Devant les commandants des grandes unités, ainsi que les chefs du département et services du commissariat provincial de la PNC en parade à Béni au Nord Kivu, le commissaire divisionnaire adjoint Makambo Gimba Dieudonné a annoncé le lancement d'une opération musclée contre les auteurs de l'insécurité urbaine dans la ville de Béni.
7: Mutu moko ya zali likolo ya mibeko azali, catégorie moko ya batoyo bazali ke ba intouchable bazali.
4: Le patron de la PNC au Nord Kivu appelle ses troupes à davantage de discipline, de professionnalisme et de vigilance afin de garantir l'efficacité du dispositif sécuritaire
5: sur le terrain.
7: Koro ezalaka discipliné, en tout cas koro ezalaka efficace, na respect ya droit de l'homme.
5: Il a par ailleurs rappelé la nécessité de la collaboration entre la police et la population. Pour lui, le partage d'informations et la participation citoyenne constituent des éléments essentiels pour prévenir la criminalité et consolider durablement la sécurité dans la ville de Beni. Patrick Sialoura, Beni. RTVH.
14: Et puis les forces armées de la République démocratique du Congo qui réaffirment leur détermination à défendre l'intégrité du territoire national et à prendre, ou mieux à répondre à toute provocation de la rébellion de la FCM-23. Déclaration contenue dans un communiqué lu dimanche à Beni par le lieutenant Jean-Marc Elongo, porte-parole militaire du gouverneur du Nord-Kivu. L'officier précise que les FARDC restent respectueuses du cessez-le-feu tout de même, conformément aux accords de Doha. Écoutez l'extrait de ces communiqués, propos recueillis par Patrick Sialoua.
6: Les forces armées de la République démocratique du Congo informent l'opinion nationale et internationale qu'elles observent le cessez-le-feu sur l'ensemble des lignes de front dans la province du Nord Kivu. Toutefois, elles tiennent à signaler que les éléments terroristes de l'AFC M23 RDF multiplient les attaques sur plusieurs fronts dans l'axe Walikale Masisi en violation des accords de Doha et de Washington dont la République démocratique du Congo se déclare respectueuse. Ces attaques provoque des vagues supplémentaires de populations déjà très vulnérables en direction de Walikale. Des civils sont ciblés, des villages entiers incendiés par les assaillants et des cultures rasées dans un objectif criminel avéré d'affamer la population civile. Face à ces provocations répétées, le gouverneur militaire de la province du Nord Kivu réaffirme le droit légitime à la défense et fait part de la détermination des forces armées de la République démocratique du Congo à réagir promptement à toute offensive dirigée contre la population.
14: Et puis, le 21 septembre de chaque année comme hier, marque la Journée internationale de la paix et a pour objectif de renforcer les idéaux de la paix, les idéaux de paix et d'encourager, j'allais dire, les nations ainsi que les peuples à cesser les hostilités, s'exprimant sur la possibilité d'une paix durable. Dans la sous-région des Grands Lacs, victime des conflits armés depuis plusieurs décennies, Omar Kavota, acteur de la société civile, précise qu'elle dépend de plusieurs mesures préventives, il cite entre autres le renforcement de la campagne pour l'éducation à la paix et le dialogue comme cadre de résolution pacifique, mais aussi l'intensification des opérations militaires. Il est au téléphone de Providence Bureau.
8: Dans le contexte de l'Est de la RDC, il est indispensable de coupler les mesures préventives des mesures répressives en ce qui concerne la recherche de la paix durable. Et s'agissant des mesures préventives, nous passons notamment à investir dans les campagnes de sensibilisation des communautés et d'éducation à la paix. Dans l'instauration de la culture du dialogue comme cadre de résolution pacifique des conflits. Et en ce qui concerne les mesures répressives, nous encourageons l'intensification des opérations militaires contre les groupes extrémistes et violents et terroristes et contre les agresseurs de la RDC et leurs complices. Nous encourageons également d'investir dans la justice pour que ceux qui sont auteurs de la violence, ceux qui déstabilisent la paix et la sécurité, ne bénéficie pas d'une impunité totale. Il y a lieu également de pouvoir consolider les valeurs de démocratie et de bonne gouvernance pour rassurer les uns et les autres sur une gestion rationnelle du pays, une gestion qui prend en compte leurs frustrations.
14: Ce quart d'heure d'info est terminé sur RTVH. Madame, Monsieur, merci de votre fidélité. Le plaisir était énorme pour nous d'observer ce matin. RTVH à votre écoute et surtout à votre disponibilité pour vous informer en temps réel sur le www.rtvh.net. Gardez l'écoute parce que tout de suite, c'est le carnet de sport. Bienvenue.

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2: Amis sportifs, merci pour votre fidélité renouvelée à la RTVH et surtout bienvenue à ce nouveau carnet des sports, Richard Kakuli Maliro. Je suis à sa présentation, tout part de cette actualité, la tanière des Léopards de la République démocratique du Congo, compte tenu de se remplir pour le début des préparatifs. Après l'arrivée des premiers groupes d'internationaux, dimanche soir, les regroupements s'est intensifié avec l'intégration du jeune défenseur Willy Kampola, qui honore à cette occasion sa toute première convocation sous les couleurs nationales. Autre présence remarquée, les retours du portier Dimitri Berthou, réintégré dans les groupes pour ses rassemblements après avoir manqué la Coupe du Monde. Le travail a officiellement débuté ce lundi 21 septembre sous la direction

0: direction du staff technique. Cette première séance d'entraînement lance les hostilités à vide des éliminatoires de la Coupe d'Afrique des Nations 2027 où la République démocratique du Congo affrontera d'abord la Guinée équatoriale à domicile avant de se déplacer à Zimbabwe et pour en finir leur automatisme avant ces des échéances officielles. Les Léopards mettront ensuite les caps sur l'Afrique du Sud pour y disputer des rencontres amicales de la fixation face au crâne de l'Ouganda. Et avant peut-être de quitter ce chapitre football, sachez que l'attente urbaine de football de Boutempo FBU a clôturé dimanche 20 septembre 2026 en séance de recyclage technique et réglementaire des arbitres lancée depuis le mercredi 16 septembre. Et pendant 5 jours, les participants ont pensé à réviser les modules essentiels de l'arbitrage moderne, dont les rappels des 17 lois du jeu, analyse des situations litigées dans la surface des réparations, traitement à des fautes tactiques, interprétation des fautes, contrôle des zones de jeu et maîtrise de la règle des hors-jeu. L'attente urbaine de football de Boutempo atteint ici donc désormais une mise en pratique effective des enquêtes sur les terrains pour un championnat à pligiste et mieux arbitré à Boutempo. Changeons maintenant à des chapitres amis sportifs à basketball au terme des suspens. Vraiment, le BC Molokai a décroché une précieuse victoire des 70 contre 70-20 à Kabono, Selanti, 21 septembre à Kinshasa, dans les cadres de la poursuite de la 43e édition de la Coupe du Congo de basketball. Ce succès sur les fils chez les Messieurs confirme la belle forme de la formation des Molokai. Des jours après leur victoire étriquée face à Chosport, la compétition nationale s'est poursuivie dans la capitale avec d'autres affiches décisives programmées pour cette cinquième journée des phases des poules. Il faut signaler que les représentants de la province du Nord-Kivu, les BC Bahari, se comportent vraiment bien dans cette compétition avec déjà 3 victoires à 3 sorties. C'est officiel, la ville de Nairobi au Kenya va accueillir les plus attendus, championnat d'Afrique de boxe élite hommes et femmes édition 2026 du 15 au 28 octobre prochain. C'est les informations à notre possession grâce au soutien total du gouvernement kenyan, du Comité national olympique du Kenya et de la résiliente fédération de boxe du Kenya. Nairobi est vraiment prête à accueillir les meilleurs boxeurs élites d'Afrique pour une grande célébration continentale de la boxe olympique, de l'excellence sportive et de l'unité africaine. Les fédérations nationales peuvent désormais commencer leurs préparatifs et s'assurer que leurs équipes sont prêtes pour ce qui promet d'être l'un des moments forts du calendrier olympique de boxe africain. Les manuels officiels de la compétition seront diffusés dans les heures à venir, indique nos sources, avec toutes les informations essentielles concernant l'inscription, la participation, les procédures à des compétitions, les exigences techniques et les délai clé à ces championnats et plus qu'une compétition, c'est vraiment une opportunité de mettre en valeur la force, les talents et l'ambition de la boxe olympique africaine sur la scène continentale. Amis sportifs, voilà ce qui nous mène complètement à la fin de cette chronique sportive que vous avez écoutée avec intérêt de partout à Boutempo sur RTVH Aligne.net. Vous étiez vraiment nombreux, vous qui nous suivez, à Richard Kakouli Malé rejeté à sa présentation. Bon restez détente avec RTVH.
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3: Chers auditeurs, auditrices, c'est l'RTVH. Salut chez vous et bienvenue à l'écoute de la page météorologique de ce mardi 22 septembre 2026. La météo prévoit un temps de pluie légère dans l'avant-midi tout comme l'après-midi. Les matins de 6h à 12h, la température varie entre 17 et 24 degrés Celsius. L'humidité nage entre 80 et 94%. Les vents soufflent vers le nord-est avec une vitesse de 4. à 7 km par heure. De 12h à 18h, la température est de 20 à 25 degrés Celsius. L'humidité est évaluée entre 75 et 90%. Le vent prend la direction du nord avec une vitesse qui est constante. Et le soir, de 18h à 0h, ce sont des pluies battantes qui s'observent. La température en ce moment est de 17 à 19 degrés Celsius, sous une humidité allant de 93 à 97%. Le vent prend la direction de l'ouest avec une vitesse de 4 km par heure. Le soleil se lève à 5h53 et se couche à 17h59, alors que la lune se lève à 14h02 pour se coucher à 1h37. En bref, la journée de ce mardi s'annonce humide. Le port du pardessus reste nécessaire. Voilà, c'est tout pour cette page météorologique. Merci de nous avoir écoutés. On se retrouve prochainement.
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0: l'écoute d'un RFI, 7h30 à Bukavu, 6h30 à N'Djamena. Tout de suite le journal. Bonjour Édouard Dupénoat.
1: Bonjour. The Deportation Project, acte 2 à la une de cette édition. La suite de cette vaste enquête internationale sur les expulsions hors des États-Unis que l'administration Trump organise à grande échelle. Et tout cela à coup de deal au cas par cas avec les pays qui acceptent ces refoulés sur leur sol, des deals parfois explicites, souvent nébuleux, nous dit Florence Maurice dans une minute. Les autorités de République démocratique du Congo annoncent une enquête une semaine après les événements de la semaine passée à Kinshasa. Une marche de l'opposition C64 émaillée de violence peu après le départ du cortège. Réaction à minima et indirecte pour l'heure en Éthiopie, Addis Abeba suspend Tigray TV, la chaîne sur laquelle 7 partis ou groupes armés d'opposition ont annoncé le lancement de leur coalition. Nous sommes au Maroc, à la veille des élections législatives. Nos micros rencontrent des électeurs qui se disent intéressés par la chose politique, mais fatigués si ce n'est écœurés par ceux qui la pratiquent. Autre temps fort en fin de ce 22 septembre sur nos antennes, Kylian Mbappé qui nous accorde d'un grand entretien. L'attaquant du Real Madrid et de l'équipe de France en campagne pour le Ballon d'Or. Il sera dans une petite heure l'invité d'Olivier Front. Qu'y a-t-il dans le deal migratoire des États-Unis ? Cette question guide donc le deuxième volet de l'enquête du Deportation Project que l'on continue de vous révéler. Enquête internationale, Radio France Internationale avec une vingtaine de médias et le collectif Forbidden Stories pour comprendre la mécanique mise en place par l'administration américaine en janvier 2025 dès le retour au pouvoir de Donald Trump. Celle par laquelle 25 000 personnes ont déjà été expulsées des États-Unis vers des pays dits tiers. Sur le continent africain, 13 ont accepté d'accueillir ces expulsés. Qu'est-ce qui leur a été promis ? Qu'ont-ils obtenu en échange ? Il n'existe pas, Florence Maurice, une réponse invariable à cette question.
2: Dans certains cas, la contrepartie est explicite. Au Ghana, par exemple, les autorités ont expliqué que Washington leur avait demandé d'accueillir des expulsés, alors qu'Accra tentait de négocier plus de visas pour ses étudiants et une baisse des tarifs douaniers. Mais ailleurs, les gouvernements sont restés largement muets sur les termes de la négociation. Une chose est sûre, Washington ne lésine pas sur les moyens. Au sein du département d'État américain, une équipe est désormais dédiée à la négociation de ces accords et selon des documents consultés par notre consortium au 30 juin dernier, cette équipe avait prévu une enveloppe de 410 millions de dollars pour faciliter ces accords. Une partie de cet argent est destinée directement aux États, une autre est prévue par Washington pour financer des programmes de l'OIM et du HCR. Les deux agences affirment qu'elles ne participent pas aux tractations, mais selon notre enquête, ces financements peuvent parfois servir de levier dans les discussions entre Washington et les États concernés. Les États-Unis peuvent également mettre d'autres financements dans la balance. Au Cameroun, par exemple, deux jours après que l'accord sur l'accueil des expulsés a été formalisé, les États-Unis ont donné leur feu vert à un important programme de soutien au secteur de la santé.
1: Et selon nos informations, au 31 mars dernier, sur 54 pays africains, 49 avaient été approchés par Washington dans le cadre de discussions sur l'accueil de ces personnes expulsées des États-Unis. On note aussi que certains pays ont refusé, citons par exemple le Burkina Faso, où en octobre 2025, le ministre des Affaires étrangères avait qualifié cette proposition d'indécente. The Deportation Project, c'est une enquête que vous écoutez sur nos antennes, que vous lisez aussi sur notre site RFI.fr. Et sur l'ensemble de nos réseaux sociaux. Une nouvelle série d'incendies frappe la ville de Bukavu, dans l'est de la République démocratique du Congo. 4 départs de feu différents, au moins la nuit dernière, entre dimanche et lundi donc. Au moins 4 morts, selon la société civile, et des centaines de maisons réduites en cendres. L'incendie le plus important ayant gagné la vallée Louziba, dans le quartier Nyalubkemba. La RDC, ou le ministère de la Justice, annonce finalement une enquête sur les violences du 15 septembre. Peu après le départ à Kinshasa de la marche de la C64, coalition d'opposition contre l'idée d'une réforme de la Constitution. Peu après le départ donc, des violences qui éclatent en marge du cortège et les images qui révèlent des hommes équipés de bâtons et de machettes. Une enquête, c'est aussi ce que demandait la VSV, la Voix des Sans-Voix, grande organisation de la société civile congolaise, dont Rostin Manketa est le directeur exécutif.
3: La VSV regrette qu'en lieu et place de capitaliser cet esprit de dialogue dont a fait montre la C64, que l'opinion publique ait assisté à une attaque et une répression des manifestants par des personnes munies de machettes et autres instruments pour porter atteinte à la liberté fondamentale de manifester, porter atteinte au respect du droit à la vie et au respect de l'intégrité physique des personnes manifestant. La VSV dénonce fermement le recours à la violence pour étouffer des manifestations. Elle dénonce et condamne les interdictions illégales de manifester pacifiquement en province sous divers prétextes. Pour la voix des sans voix pour les droits de l'homme, on ne peut pas prétendre servir un régime et être loyal à son chef tout en lui créant des situations où le chef serait mal vu en matière de respect des droits humains et des principes démocratique.
1: Rostin Manqueta de la Voix des Sans-Voix, propos recueillis par Paulina Zidi. Une trentaine de personnes comparaissent à partir d'aujourd'hui devant la justice de Madagascar dans une affaire aux ramifications internationales qui a même engagé le FBI, celle dite des Boeing iraniens, 5 avions gros porteurs du constructeur américain, censés être exploités par une entreprise de Madagascar, mais ils avaient été retrouvés il y a un peu plus d'un an en Iran, où les sanctions internationales auraient dû les empêcher de se trouver. Les autorités éthiopiennes suspendent Tigray TV, mais pour l'heure ne réagissent pas davantage. Tigray TV, c'est une chaîne organe officiel du TPLF, Front de Libération du Peuple du Tigré, qui contrôle de fait cette province du nord du pays. Tigray TV, c'est aussi le canal sur lequel a été diffusé ces derniers jours l'annonce d'une nouvelle coalition, 7 formations ou groupes armés qui annoncent leur intention explicite de renverser le Premier ministre Abiy Ahmed et d'instaurer un pouvoir de transition. Marlène Panara est à Addis Abeba.
4: Les autorités éthiopiennes ne font pas de lien direct entre cette annonce et la suspension de la chaîne. Reste que Tigray TV est accusé de diffuser des messages qui mettent en danger la sécurité nationale et publique ainsi que l'intérêt national, d'inciter au conflit et d'encourager l'extrémisme, a déclaré l'autorité des médias. La veille de la suspension de Tigray TV, le président du mouvement rebelle Fano Zemene Kassi a déroulé sur cette antenne les ambitions de la nouvelle alliance d'opposition, renverser le pouvoir fédéral et établir un gouvernement inclusif de transition. Pour Mouaouzghi Dayalemou, chercheur au Tigray Institute of Policy Studies, cette suspension attise les tensions déjà très fortes entre le gouvernement fédéral et les autorités du Tigré. Les attaques de drones imputées à l'armée fédérale se sont multipliées au Tigré ces dernières semaines, rappelle-t-il. L'escalade n'en finit pas. Tigray TV avait déjà été suspendu durant la guerre qui a opposé les forces du TPLF à l'armée fédérale entre 2020 et 2022. Marlène Panara, Addis Abeba, RFI.
1: Il est 8h38 à Addis Abeba. Et 5h38 à Casablanca, le Maroc, où la campagne électorale se termine ce soir à minuit. Les élections législatives se déroulent demain. Une campagne atone. Les deux principaux partis de la coalition gouvernementale se sont largement entre-déchirés en espérant en creux se rallier des notables ou bien d'autres têtes de liste. Tout cela fait dire à de nombreux Marocains que personne n'a été à la hauteur des enjeux qui sont pourtant cruciaux. Une lassitude que l'on entend dans ce reportage à Casablanca de Mathias Reynal.
5: Dans leur conversation, les Casablancais évoquent à peine les

0: Ni la différence entre la droite, la gauche.
1: Un pouvoir d'achat qui stagne, des services publics en crise. Les Marocains attendaient davantage de cette campagne pour les législatives qui n'a pas donné lieu à une véritable confrontation d'idées, de programmes électoraux.
2: Comme on dit, il y a un contenant et un contenu. Là, il n'y a pas le contenu, il n'y a que le contenant. Moi, ça ne me plaît pas, évidemment. Je ne pense pas que ce soit la manière pour faire les choses.
3: Donc, pas totalement désintéressé par la politique?
2: Bien sûr que non, pas totalement, mais je regarde avec un seul œil. Pas les deux pour l'instant.
1: Finalement, c'est l'abstention qui pourrait profiter de cette crise politique. Les observateurs craignent un niveau record. Mathias Reynal, Casablanca, RFI.
4: Un cadre important d'un groupe rebelle tchadien arrêté au Togo. On apprenait hier l'interpellation de Luc Beyam. Il est secrétaire général du MPRD, Mouvement pour la paix, la reconstruction et le développement. C'est un groupe armé fondé il y a un peu plus de 20 ans, actif alors dans le sud du Tchad. Il avait refait parler de lui au début de cette année 2026, après des affrontements meurtriers avec l'armée tchadienne. Et son arrestation découlerait d'une très lourde facture d'hôtel impayée dans la capitale togolaise. Que sait-on ce matin, Carole Valade?
5: Luc Beyam arrive à Lomé le 5 mai dernier, invité à s'y rendre, affirme-t-il, par les autorités tchadiennes, afin de discuter d'un futur accord de paix, selon ses mots. Les premières nuits d'hôtel sont prises en charge par ses interlocuteurs, mais ces derniers se font de plus en plus distants, jusqu'à couper totalement les ponts le mois dernier, laissant le secrétaire général du MPRD avec une facture impayée de plus de 15 millions de francs CFA, soit près de 23 000 euros. L'hôtel porte plainte et les gendarmes interpellent le dirigeant rebelle ce jeudi 17 septembre. Il se trouvait ce lundi toujours en garde à vue dans l'attente d'être présenté à un juge. Fondé en 2005, le MPRD avait de nouveau fait parler de lui mi-janvier suite à des affrontements meurtriers près de Corbol dans le sud du pays. De nombreuses victimes, des villages incendiés ainsi que des fonctionnaires tchadiens retenus en otage. Ni le gouvernement togolais ni le gouvernement tchadien n'ont pour l'heure officiellement réagi.
4: Précision de Carole Valade. Une longue fenêtre internationale qui s'ouvre pour le football avec les éliminatoires qui approchent pour la prochaine Coupe d'Afrique des Nations, avec notamment à l'affiche de la première journée les Léopards de République démocratique du Congo face à la Guinée équatoriale. Antoine Grognet nous en parlera dans une minute, un peu plus, dans le journal des sports. Les équipes africaines, aujourd'hui, elles regardent les yeux dans les yeux les meilleures formations de la planète. Et celui qui nous le dit ce matin n'est autre que Kylian Mbappé, l'international français, attaquant du Real Madrid, meilleur buteur de l'histoire de la Coupe du Monde alors qu'il n'a encore que 27 ans. Il est en campagne pour le Ballon d'Or et il choisit donc Radio France Internationale pour en parler. Olivier Pron lui demandera, entre autres, tout à l'heure, quel lien il conserve avec le continent africain. Lui, l'enfant d'un père camerounais et d'une mère algérienne.
6: J'ai jamais coupé le lien avec mes racines, avec mes origines. Je pense que c'est important parce que d'une part, c'est aussi, ça fait partie de la personne que vous êtes, des valeurs qu'on vous inculque. Et je pense que c'est important. Je suis retourné au Cameroun il n'y a pas longtemps. Et c'était vraiment un super moment. J'ai passé un super moment. Et à chaque fois que je vais en Afrique, je suis toujours extrêmement bien reçu. Je ressens l'amour des gens. Et ça, c'est vraiment important. Et c'est vraiment gratifiant de ressentir le soutien de tout un continent comme ça.
7: On vous a vu à la CAN aussi. Bon, là, vous aviez votre copain Achraf Hakimi.
6: Ouais.
8: Mais j'allais voir Côte d'Ivoire-Cameroun aussi. Super match. C'était à Marrakech. Mais moi, j'aime regarder les matchs. Et à la CAN, c'était une super compétition. J'étais très content. Je suis parti soutenir un ami, bien sûr, mais je voulais regarder plusieurs matchs. Je pense que le niveau aujourd'hui est top. C'est un top niveau. On voit les équipes. On l'a vu aussi à la Coupe du Monde. C'est des équipes qui regardent toutes les équipes dans les yeux, droit dans les yeux, les meilleures équipes du monde maintenant. Et je pense que c'est un football que j'aime regarder aussi.
4: Voilà, Kylian Mbappé, l'attaquant français, attaquant du Real Madrid, qui sera donc le grand invité international de RFI. Dans un peu plus de trois quarts d'heure, à 6h20, en temps universel, au micro d'Olivier Pron, avec les moyens techniques de Nicolas Benita aussi. Vous retrouverez cet entretien cet après-midi dans Radio Foot International. Rendez-vous 16h10, en temps universel. Pour l'heure, TU toujours, il est 5h43. Et je vous laisse la parole, Andréane Mellard.
9: Merci, Edouard. À tout à l'heure. Prochain journal sur RFI. À 8h, dans moins de 20 minutes, on sera en ligne avec Julien Chavannes à New York pour l'Assemblée Générale de l'ONU, alors que dirigeants et chefs de gouvernement vont se succéder à la tribune. Donald Trump, notamment. Aujourd'hui, une assemblée plus difficile que la précédente, nous dira notre envoyé spécial. Avant ça, à suivre notre grand invité Afrique après cette annonce ce week-end en Éthiopie, cette alliance entre 7 forces d'opposition et groupes armés éthiopiens. Vous entendrez l'analyse

0: de Mehdi Labzaé, chercheur au CNRS et spécialiste de l'Éthiopie. D'abord, le journal des sports sur RFI. Avant d'entendre Kylian Mbappé sur notre antenne, on retrouve Antoine Grenier. Bonjour Antoine.
1: Bonjour Andréane.
0: Pour parler de football, les éliminatoires de la CAN 2027 en approche à deux jours de la première journée. Eh bien, c'est l'incertitude du côté de la RDC.
1: Public ou pas public dans les tribunes du Stade des Martyrs de Kinshasa. La question reste pour l'heure en suspens avant le duel entre la RDC et la Guinée équatoriale. La Confédération africaine de football doit encore donner son autorisation à ce sujet après des travaux de rénovation de l'enceinte qui n'ont pas donné totalement satisfaction jusque-là aux experts de la CAF. À Kinshasa, les précisions d'Olga Massangou.
2: Fermé depuis décembre 2025, le Stade des Martyrs de Kinshasa a subi des grands travaux de réhabilitation. Dickson Yala est conseiller en matière d'infrastructure au ministère des Sports et Loisirs.
3: Il y a eu les premières recommandations de la CAF. C'était en rapport surtout avec les casses qu'il y a eu au mois de septembre. La CAF avait sanctionné en décembre des stades. Nous avions entamé les travaux et en début août, il y a eu une nouvelle inspection qui est tombée et qui nous a fait des nouvelles recommandations. Et nous sommes en train de nous adapter par rapport à ces cahiers des charges.
2: Ces travaux de modernisation seront-ils suffisants pour arracher le feu vert de la Confédération africaine de football? Toute la République reste suspendue au verdict de la prochaine visite d'inspection, comme l'indique Véran Mossengo, président de la FECOFA.
4: Aujourd'hui, nous, ce qu'on a reçu comme go, c'est notre surface de jeu, nos vestiaires. Maintenant, il reste des normes de sécurité, de l'accueil de supporters. Ça, il y a un expert CAF qui va inspecter tout ça, voir si nous répondons aux normes de la CAF en termes de sécurité de supporters, parce que c'est important. Nous, on veut bien accueillir le supporter, mais il faut qu'on ait des moyens de les sécuriser.
2: Dans les rues de Kinshasa, l'incertitude passe mal. Les supporters congolais refusent catégoriquement d'envisager un match à huis clos dans la capitale. Face au risque des tribunes vides, plusieurs d'entre eux auraient préféré voir la rencontre délocalisée à Lubumbashi pour s'assurer que les léopards ne soient pas privés de leur 12e homme. Olga Massangou, Kinshasa, RFI.
1: La RDC qui, après la Guinée équatoriale, affrontera le Zimbabwe en éliminatoire de la CAN. Avant deux matchs amicaux face à l'Ouganda, ceux-là seront disputés en Afrique du Sud.
0: À Abidjan, regroupement avant le départ vers Bouaké pour les éléphants de Côte d'Ivoire.
1: Premier rassemblement de la nouvelle ère Hervé Renard et première séance d'entraînement hier à Cocody pour des Ivoiriens pratiquement au complet. Avec les nouveaux convoqués, Yann Bo, Zabigueux, Ryan Fofana, Amadou Koné et Chris Tapé, mais sans Ismaël Doucouré, officiellement touché avec Strasbourg lors du match face au Paris FC. Les éléphants qui prendront ensuite la direction de Bouaké dans la matinée de ce mardi pour y préparer la réception du Ghana dans le cadre de la première journée d'éliminatoire de la CAN.
0: On parle de volley à présent, le Cameroun en demi-finale de la CAN.
1: Les Lions indomptables qualifiés au bout de l'effort aux dépens du Ghana. 3-7 à 2 et près de 3 heures de match. Face à la belle surprise de cette édition, les vice-champions d'Afrique 2019 et 2021 ont su faire parler leur expérience pour faire la différence. Et le central camerounais William Tanga reconnaît qu'il a fallu serrer le jeu pour s'imposer.
5: C'était très difficile que prévu. On a essayé de donner le meilleur de nous-mêmes. Avec les gants, on s'est pardonné les erreurs, on s'est pardonné tout, on s'est pardonné et après on a essayé de cogner, on a essayé de réveiller le lion. Le match s'est joué beaucoup plus sur nos fautes parce que nous, individuellement, on a beaucoup fait des fautes. On a énormément fait des fautes, donc du coup, le coach nous a beaucoup dit « Eh les gars, diminuons nos fautes et on va gagner le match plus facilement ». C'est comme ça, au quatrième set, on était mené, on nous sommes revenus au score et c'est comme ça qu'on est passé devant et c'est comme ça qu'on a pu gagner.
1: William Tanga avec Eddie Gbeniani en demi-finale. Demain, les Camerounais retrouveront l'Algérie qui a réussi l'exploit d'éliminer l'Égypte, tenante du titre 3-7 à 2. L'autre demi-finale mettra aux prises la Tunisie qui a largement dominé le Rwanda et le Maroc qui s'est imposé en 5-7 face au Nigeria.
0: Antoine Grenier pour l'Infosport, merci. Et voilà un secteur de plus qui subit les conséquences de la guerre au Moyen-Orient. Et pourtant, l'huile de moteur ou l'huile de vidange est indispensable. Bonjour Agnieszka Kumor.
6: Bonjour.
0: Agnieszka, la pénurie d'huile de moteur guette l'industrie automobile et tout le monde est concerné. Hein.
6: Des garagistes au Japon, aux stations-service des supermarchés américains, en passant par les constructeurs automobiles européens, tous les acteurs du secteur constatent des problèmes d'approvisionnement en huile de moteur synthétique. Produit de raffinage du pétrole brut, auquel on ajoute des additifs, l'huile de moteur est en rupture de stock. Certaines enseignes aux États-Unis ont même commencé à rationner leurs ventes aux particuliers. Les perturbations ont commencé en mars dernier, après une attaque iranienne contre l'usine de Shell au Qatar, un important site de production d'huile de base. Le composant principal

0: du lubrifiant moteur. Les stocks constitués en Europe et aux États-Unis ont permis d'absorber ce premier choc. Mais depuis, les entrepôts se sont vidés et les prix ont commencé à flamber. Exemple, aux États-Unis, le prix d'huile de base a presque quadruplé par rapport au niveau d'avant le conflit.
1: Et alors, Agnieszka, qu'en est-il des approvisionnements alternatifs ?
0: La Corée du Sud figure parmi les principaux exportateurs de ces huiles de base. Mais le pays est lui-même sous pression en raison des perturbations liées aux expéditions de pétrole brut depuis le Golfe. Faute de pouvoir compter sur leurs fournisseurs habituels, certains constructeurs automobiles comme Stellantis et Toyota ont autorisé des produits de substitution, des solutions de fortune, pas idéales à long terme et qui augmentent la consommation de carburant. Ces alternatives permettent aux ateliers d'entretien de continuer à travailler malgré le manque d'huile synthétique sur le marché, mais ne règle pas le problème de fond. En attendant, les automobilistes subissent des retards pour les vidanges alors que celles-ci sont de plus en plus chères.
1: Et donc, quelles sont les perspectives ?
0: Selon les experts, même en cas de réouverture immédiate du détroit d'Ormuz, les fabricants ne pourront pas reconstituer leur stock avant plusieurs mois. La pénurie d'huile de moteur risque de perdurer jusqu'en 2027.
1: Agnieszka Kumor pour l'info des matières premières. Il s'agit d'une annonce hautement paradoxale. Voilà comment notre grand invité décrit ce matin l'alliance de groupes armés annoncée ce dimanche. 7 forces d'opposition et groupes armés éthiopiens ralliés derrière la bannière de la coalition des forces populaires éthiopiennes pour la survie. Objectif, destituer le gouvernement et établir un gouvernement de transition inclusif. Pour l'heure, les autorités éthiopiennes n'ont pas officiellement réagi à cette alliance. Et nous, ce matin, on tente d'analyser la situation avec Mehdi Labzaé, chargé de recherche au CNRS, spécialiste de l'Éthiopie, avec Frédéric Gara.
2: Mehdi Labzaé, bonjour.
3: Bonjour.
2: Est-ce qu'elle est surprenante, cette annonce d'une alliance pour la survie unie contre le pouvoir éthiopien d'Abiy Ahmed ?
3: Surprenante, pas dans la foulée des événements précédents avec des réunions qui avaient eu lieu entre les principaux membres de cette coalition naissante au cours du printemps. Néanmoins, elle est hautement paradoxale puisqu'elle rassemble cette nouvelle coalition des partis qui se sont fait la guerre pendant la guerre au Tigray entre novembre 2020 et novembre 2022, mais aussi plus tôt, c'est-à-dire dans les années entre la prise du pouvoir par Abiy Ahmed et cette guerre au Tigray en novembre 2020, donc dans les deux années, disons 2019-2020. Je pense notamment aux affrontements entre des groupes armés Amara et des groupes armés Gumuz, qui sont aujourd'hui tous les deux représentés dans la coalition, avec le mouvement démocratique du peuple Gumuz et le mouvement national des Fano Amara. Ces deux groupes se sont... vraiment battu dans le nord du Bénishangul Gumuz. On a aussi dans la coalition le mouvement démocratique des peuples du Bénishangul qui représente des groupes qui ont pu prendre part aussi à des combats contre des mouvements nationalistes Amara. Puis ensuite, pendant la guerre au Tigray, on a le Front de libération du peuple du Tigray, le TPLF, qui s'est battu contre des milices Amara dites Fano, qui à l'époque étaient alliés au gouvernement fédéral. Aujourd'hui, on retrouve ces différents groupes dans la même coalition. On les retrouve aussi aux côtés du Front de Libération Oromo, de l'Armée de Libération Oromo, officiellement, semble-t-il. Quand bien même, y compris ces dernières semaines, on a vu des communiqués de la part du Front de Libération Oromo qui étaient très critiques de la présence de groupes armés Amara dans une région de l'ouest de l'Éthiopie qui s'appelle l'Oualega et qui appelait au retrait de ces groupes. Donc reste à voir si c'est un effet d'annonce ou s'il va y avoir une vraie coopération politique et militaire entre ces groupes, mais il est beaucoup, beaucoup trop tôt pour le dire à l'heure actuelle.
2: Mais justement, il y a environ 7 groupes qui sont réunis, 3 principaux et 4 peut-être plus modestes. Est-ce que cette coalition, elle peut être structurée ? Est-ce qu'il peut y avoir une colonne vertébrale, compte tenu donc des agrégats que vous venez d'écrire, vos intérêts pas toujours communs, voire parfois opposés ? Beaucoup d'observateurs sont assez sceptiques sur la viabilité de cette coalition.
3: On peut comprendre leur scepticisme, avec peut-être une petite nuance sur le fait que dans les partenaires dits mineurs, Il y a quand même des groupes qui ont une vraie base sociale, une vraie assise populaire au Bénichangoul-Gumouz, et de l'autre côté, dans la région de l'Ogaden, avec un groupe qui a à son actif plusieurs décennies de militantisme politique. Donc, c'est des partis qu'on considère périphériques, peut-être, sur une carte de l'Éthiopie, dans le poids démographique des peuples qu'ils disent, dont ils revendiquent la représentation. Néanmoins, c'est quand même des groupes politiquement qui peuvent être importants.
2: C'est un peu la fin de la stratégie de division qui a été menée jusqu'à maintenant par le Premier ministre Abiy Ahmed. Ça, c'est une réalité ?
3: Je ne pense pas que de son côté, le régime arrête une stratégie de division. La question, une nouvelle fois, est-ce que cette stratégie de division va commencer à être moins efficace ? On note qu'il n'y a pas de groupe du sud du pays présent dans cette coalition. C'est dans le sud de l'Éthiopie que la stratégie de division des oppositions et de cooptation des principaux leaders a peut-être été la plus efficace jusqu'à présent en termes de démobilisation des bases militantes. Et là, dans cette coalition, on constate l'absence de peuples du sud.
2: Comment est-ce que cela réagit à Addis Abeba et également au niveau de la société éthiopienne ? Est-ce qu'il y a des craintes ? Est-ce qu'on sent une tension ?
3: Alors, à ma connaissance, je n'ai pas vu aujourd'hui de réaction du gouvernement fédéral. En revanche, on a vu que l'autorité des médias suspendait la télévision du Tigray, qui est la télévision sur laquelle Zemmène Kassé, donc qui serait le nouveau porte-parole de cette coalition, a fait la proclamation, c'est la formation de cette coalition. Le fait que cet homme, Zemmène Kassé, puisse faire une déclaration à la télévision du Tigray est un symbole très important, puisqu'il a été leader des groupes FANO qui ont été impliqués dans ce qui était qualifié de génocide contre la population tigréenne entre 2020 et 2022. Donc là c'était un symbole très important qui est lancé au pouvoir fédéral, mais à part la suspension de Tigray TV, pour l'instant je n'ai pas vu de réaction plus ancrée du gouvernement fédéral.
2: Merci Mehdi Labzaï.
3: Merci à vous.
1: Avec Frédéric Gara, Mehdi Labzaï, spécialiste de l'Éthiopie, grand invité Afrique des RFI. Dans le journal à suivre, on sera à New York où les dirigeants et chefs de gouvernement doivent s'exprimer à la tribune de l'ONU à partir d'aujourd'hui dans le cadre de l'Assemblée Générale. Bonjour Guillaume Nodin.
4: Bonjour André.
1: Et dans la Fabrique du Monde ce matin, Guillaume, on se penche sur une autre pièce essentielle du système et de l'ordre international, la Cour pénale internationale. Et elle est en difficulté, elle est toujours dans le viseur des États-Unis.
4: Oui, l'administration américaine s'en était déjà prise à plusieurs responsables de la Cour, dont la présidente Tomoko Akane, la japonaise, le substitut du procureur sénégalais Abdoulaye Sène ou le juge français Nicolas Guillou en les sanctionnant personnellement. Résultat, interdiction de séjour sur le territoire des États-Unis et interdiction d'accès au système financier américain. Ça signifie par exemple pas de carte bancaire puisque la plupart des organismes des émetteurs sont américains et c'est assez peu pratique au quotidien.
1: Les États-Unis veulent aller encore plus loin.
4: Oui, c'est le Wall Street Journal qui l'annonçait dimanche. Il existe un projet pour sanctionner la CPI en tant que telle, en tant qu'institution. Les mesures pourraient être annoncées dans la semaine. Il s'agit là encore de couper l'accès de la Cour au système financier américain, en clair l'empêcher de faire des transactions en dollars et empêcher les sociétés qui travaillent aux États-Unis de faire des transactions avec la Cour. Ce serait évidemment très ennuyeux, mais finalement pas si surprenant que ça, dans la mesure où le secrétaire d'État américain Marco Rubio a ouvertement affirmé l'intention de son pays de démanteler la CPI brique par brique.
1: Et pourquoi cette volonté ?
4: Eh bien d'abord parce que cela fait partie des attaques américaines contre le système international, au même titre que la création en opposition au Conseil de sécurité des Nations Unies et du Conseil de la paix de Donald Trump, dont les résultats peinent à se matérialiser. Ensuite, parce que même s'ils n'ont pas adhéré à la Cour, les États-Unis peuvent être poursuivis. Des enquêtes sur les agissements de soldats américains en Afghanistan ont déjà eu lieu. Surtout, l'allié israélien, lui aussi non signataire du statut de Rome qui fonde la CPI, est dans le viseur de la justice internationale. Le Premier ministre Benjamin Netanyahou et son ancien ministre de la Défense, Yoav Gallant, font l'objet de mandats d'arrêt émis par la CPI pays pour des crimes de guerre et des crimes contre l'humanité en lien avec la guerre à Gaza, des accusations qu'ils contestent.
1: Ils ne sont pas les seuls.
4: Vladimir Poutine fait lui aussi l'objet d'un mandat d'arrêt depuis 2023 pour des transferts illégaux d'enfants de l'Ukraine vers la Russie depuis le début de la guerre en Ukraine. La Russie a sanctionné des juges. Les trois pays de l'Alliance des États du Sahel, le Mali, le Burkina Faso et le Niger ont quitté la CPI. Ils y voient un instrument de répression néocoloniale. La CPI est régulièrement accusée de s'en prendre particulièrement aux dirigeants de pays africains. Une trentaine de ces pays sont signataires du statut de Rome et c'est souvent de ces pays que viennent les accusations et les signalements. Il faut y ajouter à ce tableau l'éviction du procureur Karim Khan pour des accusations d'inconduite sexuelle. Les États-Unis ont apparemment exercé une forte pression dans ce sens et se sont félicités du résultat. Il faut dire qu'ils les arrangent dans leur campagne contre une institution décrite par eux comme irrémédiablement corrompue.
1: Guillaume.
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0: Ouverture ce mardi du débat général de la 81e session de l'Assemblée générale de l'ONU à New York. Rétablir la confiance, gérer la transformation des Nations Unies au service de tous en est le thème cette année.
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0: L'hôtel de ville a pris acte de la marche de l'UDPS prévue cet avant-midi à Kinshasa. C'était à l'issue d'un échange entre le gouverneur de Kinshasa, Daniel Bumba, et une délégation du parti présidentiel conduite par son secrétaire général adjoint, Jean Tello. La manifestation sera encadrée par la police nationale congolaise.
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0: Et pendant ce temps, le ministre d'État, ministre de la Justice et garde des Sceaux a donné injonction au procureur général après la Cour de cassation de faire procéder conformément à ses attributions légales à l'ouverture d'une enquête judiciaire sur les faits survenus à l'occasion des manifestations du 15 septembre 2026 à Kinshasa et dans d'autres villes et localités de la République démocratique du Congo.
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0: Rapatriement de la dépouille mortelle du jeune cycliste congolais Miguel Masaïsa est mort au Congo-Brazzaville. Le Conseil national de la jeunesse de la RDC y travaille. Une délégation séjourne au Congo-Brazzaville. Le président du Conseil national de la jeunesse plaide également pour que son vélo et son casque puissent être conservés au musée national afin que sa mémoire soit honorée.
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0: Combien coûte exactement la nouvelle plaque d'immatriculation en RDC? 128$, c'est le prix officiel selon la DGI, mais sur le terrain, à la 7e rue limitée, certains automobilistes la payeraient jusqu'à 900$. Une enquête partie d'un simple appel d'auditeurs dans les magazines Parlons-en de Top Congo qui révèle une double tarification devenue la norme, dossier à suivre dans ce journal.
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0: Encore une fois, bonjour et merci de votre fidélité à Top Congo FM. Ouverture aujourd'hui, mardi, du débat général de la 81e session de l'Assemblée générale de l'ONU à New York. Rétablir la confiance, gérer la transformation des Nations Unies au service de tous en est le thème cette année. La première ministre Judith Suminwa y représentera la RDC. Christian Lussakoyno à New York pour les détails.
3: Multilatéralisme, mutation technologique et climatique, restauration de la crédibilité des institutions internationales face aux crises actuelles, l'Assemblée générale de l'ONU s'ouvre ce mardi à son siège à New York dans un monde toujours en crise avec une institution qui semble se chercher une nouvelle raison sociale. Avec des attaques de toutes parts sur son efficacité aussi, particulièrement par les USA, pays où se situe son siège. La RDC sera représentée à la 81e session par la première ministre Judith Suminwa-Tuluka. Arrivée tard lundi dans la soirée, la situation sécuritaire à l'Est et l'agression rwandaise, la crise humanitaire et la protection des civils, le rôle de son pays solution dans un monde de plus en plus climatiquement chaud, la transition énergétique et la chaîne des valeurs des minerais critiques seront au cœur de ses entretiens. Elle aura ce jour des contacts en tête-à-tête avec les autorités belges, avec des investisseurs américains de la Chambre de commerce avant la réception offerte dans la soirée par le président Donald Trump. Au cours de son séjour, Judith Suminwa-Tuluka prendra part à plusieurs rencontres sur l'épidémie d'Ebola, une initiative américaine avec la participation d'Africa CDC, sur l'action climatique et la transition juste, une initiative du secrétaire général de l'ONU, mais aussi à une réunion de haut rang sur les ressources naturelles et l'intelligence artificielle. Judith Suminwa-Tuluka prendra la parole à la tribune mercredi dans la soirée, un peu après minuit, heure de Kinshasa. Au siège des Nations Unies à New York, Christian Lussakoyno, Top Congo FM.
0: Parlons de ces affrontements signalés vers la localité de Mindjenje dans le territoire de Walikale. Les éléments de la coalition AFC-M23 ont attaqué les positions FRDC. C'est Fiston Misona, membre de la société civile du Nord Kivu, qui alerte. Il précise que les Wazalendo s'organisent pour reprendre le contrôle de la localité Ngungu dans le territoire de Masisi. Parlons aussi rapatriement de la dépouille mortelle du jeune cycliste congolais Miguel Masaïsa est mort au Congo-Brazzaville. La délégation qui s'est rendue lundi au Congo d'en face, Seattle, pour Claude Mbouyi du Conseil national de la jeunesse de la RDC, ce jeune qui pédalait pour la paix mérite des obsèques dignes. Le président du Conseil national de la jeunesse plaide également pour que son vélo et son casque puissent être conservés au musée national pour que sa mémoire soit honorée. On écoute Claude Mbouyi au téléphone de José Ipachi.
4: Nous avons reçu l'appui du gouvernement et une délégation composée du Conseil national de la jeunesse, d'un délégué du ministère du Sport, de la Fédération du cyclisme, de la famille et de la communauté nandais et déjà à Brazzaville depuis ce lundi dans la matinée. Sous la supervision de l'ambassade de la RDC, nous travaillons sur deux priorités très urgentes, faire toute la lumière sur les circonstances de son décès et organiser les rapatriements de sa dépouille à Kinshasa et dans la dignité. Nous appelons alors à ce sujet la jeunesse congolaise à poursuivre le message de paix de Miguel dans l'esprit de la résolution 2250 des Nations Unies sur l'agenda jeunesse, paix et sécurité. Aux autorités du pays, nous plaidons pour trois choses. La première est en train d'être réalisée, les rapatriements et des obsèques dignes, une décoration à titre posthume et la conservation de son vélo, son casque, sa vareuse au musée national comme symbole de l'engagement de la jeunesse congolaise pour la paix au niveau du territoire national et aussi au niveau de la sous-région. Et Miguel s'est arrêté en route, mais son message doit continuer la route jusqu'à Rabat et dans le monde entier.
0: C'était des propos recueillis par José Ipagé. On parle aussi des 18 mineurs artisanaux qui auraient été exécutés dans l'est de la RDC. Des faits particulièrement graves que dénonce Amnesty International qui accuse l'AFC-M23 d'être impliqué dans ces exécutions sur deux sites miniers sous leur contrôle. Dans un rapport publié lundi, l'organisation affirme avoir documenté 10 mineurs battus à mort, 2 tués par balle et 6 autres retrouvés morts après leur enlèvement. Les faits auraient été commis à Rubaya dans les territoires des Massissi au nord Kivu et à Lomera dans les territoires des Kabaré au sud Kivu. Et puis un incendie a plongé le village Eana, secteur de Doué, dans le territoire des Boulongo, dans les Kukuit, dans une situation de grande précarité. Ces habitations ont été réduites en cendres, emportant avec elles les biens essentiels, tandis que 3 moulins à manioc et 2 pharmacies ont été également détruits. Face à l'ampleur des dégâts et aux besoins des familles sinistrées, les appels à l'aide sont en train d'être lancés auprès des autorités et des partenaires humanitaires. Et pour Jacques Ilunga Openi, élu de la région, le gouvernement central via le ministre des Affaires sociales et Actions humanitaires devrait dépêcher urgentement une équipe sur place afin d'évaluer les dégâts et apporter une assistance. On l'écoute au téléphone de Rachel Nsiwe.
5: 16 familles vivent à la Belle Étoile, exposées aux intempéries et au risque de maladies. C'est une détresse absolue qui exige une action immédiate. Je n'ai pas encore saisi formellement le bureau de l'Assemblée nationale. Dès l'annonce du drame, ma priorité absolue a été d'agir au plus vite en menant un plaidoyer direct auprès du gouvernement central via la ministre d'État, ministre en charge des actions humanitaires. Nous exigeons de la ministre une réponse sous des formes. Le déploiement immédiat d'une équipe d'évaluation dans les 48 heures et 72 heures suivies de l'envoi des secours d'urgence, composés notamment d'étoiles, vivres, médicaments dans la semaine. Face à des familles sans abri, chaque jour de retard est une souffrance de trop. Pour que le village Eyana et nos communautés rurales ne réjouent plus ces drames, nous devons sensibiliser et structurer la construction des villages avec des paraffés et des espacements adéquats entre les habitations en paille pour éviter des propagations rapides des incendies lors des saisons sèches. Il va falloir accompagner progressivement la transition vers des toitures en tôle et des structures plus résilientes, notamment pour les services vitaux, moulins et centres de santé. Et toi, enfin, le renforcement des capacités locales. Nous voulons dire par là, former des équipes communautaires de premières interventions contre les incendies.
0: On va poursuivre l'actualité avec cette mission de la ministre d'État Eve Bazaïba Massoudi qui est arrivée à Bounia dans la province de l'Ituri, où elle poursuit sa tournée consacrée à la situation des personnes déplacées. À Beni, plus de 3000 déplacés internes répartis dans 6 sites ont bénéficié d'une assistance humanitaire. À Bounia, la ministre entend notamment promouvoir une approche de désengorgement des sites en privilégiant des solutions durables pour les familles déplacées. Détails Jean-Réma.
6: À l'université chrétienne bilingue du Congo, l'un de 6 sites visités, la ministre d'État, ministre des Affaires sociales, Action humanitaire et Solidarité nationale, a remis symboliquement des kits à 5 familles avant leur distribution à plus d'une centaine de ménages.
7: Maman, moui, ma sœur Fiestère.
6: Riz, haricots, farine de maïs, savon, sel, nattes et couverture composent cette assistance destinée à couvrir les besoins essentiels pendant plusieurs semaines.
8: Sur instruction, orientation du chef de l'État et de la première ministre, j'étais venu au-delà du réconfort, de l'assistance humanitaire, redonner l'espoir que nous sommes en train de nous battre pour que pareille chose ne continue.
6: Au-delà de cette aide d'urgence, Eve Mazaïba Massoudi envisage déjà une approche spécifique en faveur des ménages monoparentaux particulièrement exposés aux difficultés liées au déplacement.
8: On a la possibilité de désintéresser chacun des ménages ou chacune des femmes, de pouvoir les désintéresser pour que chacun puisse trouver une maison de location et avoir un accompagnement pour s'auto-prendre en charge. Par exemple, vous attendez une aide alimentaire constituée de maïs pendant 6 mois, pendant une année, alors qu'en 3 mois, vous pouvez planter et récolter des maïs. J'ai vu les femmes déplacées qui ont leur petite unité de mobilisation des ressources. Et j'ai vu la couture, c'est vrai, mais j'ai vu aussi la savonnerie. Donc nous sommes dans cette approche de renforcer la capacité d'autonomisation, d'auto-prise en charge pour besoin de dignité.
6: Après Béni, Eve Mazaïba Massoudi est arrivée à Bounia où elle poursuit cette mission humanitaire. Dans la capitale de l'Ituri, l'accent est notamment mis sur les désengorgements des sites des déplacés.
8: Tenant compte de la situation sanitaire qui vient aggraver encore la crise humanitaire, nous devons absolument aller dans l'approche de désengorger les sites des déplacés pour couper la chaîne de propagation de la maladie à virus Ebola, mais aussi aller dans une approche d'intervention humanitaire de durabilité, l'approche de durabilité des relèvements sociaux. On ne peut pas continuer à maintenir la population dans ces conditions humanitaires d'urgence. Il faut donner la possibilité comment ils doivent retourner chez eux.
6: De Beni à Bounia, la démarche reste la même, répondre à l'urgence tout en travaillant à des solutions durables pour les personnes déplacées.
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0: L'hôtel de ville a pris acte de la marche de l'UDPS, prévue cet avant-midi à Kinshasa. C'était à l'issue d'un échange entre le gouverneur Daniel Bomba et une délégation du parti présidentiel, conduite par son secrétaire général adjoint Jean Tézo. C'était en présence des responsables des services de sécurité et de plusieurs membres de l'exécutif provincial. La manifestation sera encadrée par la police nationale congolaise. Daniel Bomba a insisté sur la nécessité pour les organisateurs de respecter l'itinéraire convenu et de veiller au caractère pacifique de la manifestation. Le cortège prendra son départ à la 11e rue dans la commune de Limete sur le boulevard Lumumba. Il se poursuivra donc par la station Koidro, Sendwe et Kasavubu avant de terminer au terrain annexe du stade de Martyrs. Compte tenu de la mobilisation attendue, les autorités ont appelé à une vigilance accrue afin d'éviter tout incident et de maintenir l'ordre public. La population quinoise est pour sa part invitée à poursuivre normalement ses activités quotidiennes. Les autorités assurent avoir pris les dispositions nécessaires pour garantir la sécurité des personnes et des biens ainsi que la tranquillité de la capitale. À l'Union pour la démocratie et le progrès social, on affirme qu'on va marcher en soutien aux institutions de la République, au dialogue national, à la loi référendaire et au changement de la Constitution. On écoute Robert Bilonda Lubangi, fédéral UDPS, Lukunga.
9: Sur le mot d'ordre lancé par l'UDPS Tshisekedi à travers son secrétaire général et président à l'intérim du parti, honorable Augustin Kabouya, l'air a sonné d'éprouver à la face du monde votre soutien inconditionnel aux institutions de la République, au dialogue inclusif convoqué par son excellence Monsieur le Président de la République Félix-Antoine Tshisekedi Tshilombo, à la loi référendaire et surtout prouver l'inexistence de l'opposition déboussolée par les réalisations de Fatou Bédon. Ainsi, la manifestation de ce 22 septembre 2026 a comme point de départ les sièges de l'IDPC Tshisekedi de Limité 11e et le point de chute centre culturel en face du palais du peuple. Et la tenue exigée, tout le monde doit s'habiller en blanc. Blanc, blanc, en signe de sainteté et comme le peuple congolais est en parfaite harmonie avec son président de la République, Félix-Antoine Tshisekedi Tshilombo.
0: Robert Bilonda. Un notable de la Tchango confirme aussi sa participation à la marche de l'UDPS. Philippe Matanzi appelle la population à ne pas céder à ce qu'il qualifie de manœuvres dilatoires de l'opposition congolaise. Philippe Matanzi.
10: Les raisons sont les gens, mais premièrement, c'est pour prouver à la face du monde que la République démocratique du Congo est en marche. Et puis, deuxièmement, et soutenir aussi les dialogues, parce que nous avons tant entendu les dialogues. Aujourd'hui, le chef de l'État a approuvé les dialogues. Nous sommes censés aussi de lui porter notre soutien. Les opposants, ils sont en train de faire ce que moi j'appelle des manœuvres dilatoires. Et les gens sont en boussole. Ils ont fait des marches, ils ont fait des communiqués, demandant les dialogues. Et aujourd'hui, le chef de l'État, son Excellence Félix Antoine Tshisekedi Tshilombo, convoque les dialogues. Et il commence maintenant à faire des manœuvres dilatoires. Donc moi je pense qu'ils sont en perte de vitesse. Le Congo c'est un pays souverain. Et le dialogue doit s'organiser ici chez nous. C'est un dialogue entre les Congolais. Et nous le peuple congolais, nous soutenons son Excellence Félix Antoine Tshisekedi Tshilombo. Et nous soutenons les institutions de la République. Le temps est déjà révolu où on doit céder aux caprices de certains politiciens en perte de vitesse. Et nous pensons qu'il est grand temps que les Congolais se mettent ensemble, les Congolais vrais, les Congolais sincères, qui ont l'amour de leur pays, et non les Congolais qui sont à la merci des ennemis de notre pays, la République démocratique du Congo. Nous appelons la population de répondre massivement à la marche.
0: Philippe Matanzi. Et pendant ce temps, l'ADD Congo appelle à une enquête urgente et indépendante sur l'assassinat de son cadre et chargé de sécurité, de son président Prince Pengue tombé lors des violences qui ont émaillé la marche de la coalition C64 le 15 septembre 2026. Toute la lumière doit être faite sur l'assassinat de Manassé Lomboto et les auteurs doivent répondre de leurs actes devant la justice, martèle le secrétaire général de l'ADD Congo, Dr David Ekamba. Il parle de la nécessité des hommages dignes à celui qu'il qualifie de héros et martyrs de la démocratie.
11: L'action pour la démocratie et le développement au Congo, ADD Congo ainsi, exprime sa profonde gratitude à l'ensemble des membres, cadres et responsables de la C64, ainsi qu'à toutes les personnalités et organisations qui, par leur message de compassion, leur présence et leurs différentes marques de solidarité, se tiennent aux côtés de la famille biologique du regretté camarade Manassé Lomboto Bomengola, ainsi que de l'ensemble de sa famille politique, en cette période particulièrement douloureuse. Le livre de condoléances est ouvert au siège national du parti, situé au numéro 198, avenue de l'enseignement dans la commune de Kasavubu. Cette initiative vise à permettre à toutes celles et tous ceux qui le souhaitent de venir exprimer leur compassion et rendre un dernier hommage au camarade Manassé Lomboto Bomengola, mort pour la défense de l'ordre constitutionnel. En cette période de deuil, l'ADD Congo appelle l'ensemble de ses membres ainsi que le peuple congolais à demeurer unis, responsables et mobilisés dans la défense de l'ordre constitutionnel et le respect des principes démocratiques et de la dignité humaine.
0: David Ekamba, je rappelle qu'il est secrétaire général de l'ADD Congo, parti membre de la coalition Lamuka et C64. Le ministre d'État, ministre de la Justice et garde des Sceaux Guillaume Geffa, a donné injonction au procureur général près la Cour de cassation de faire procéder conformément à ses attributions légales à l'ouverture d'une enquête judiciaire sur les faits survenus à l'occasion des manifestations du 15 septembre 2026 à Kinshasa et dans les autres villes et localités de la République où des incidents ont été signalés. Cette enquête porte sur l'ensemble des faits susceptibles de revêtir une qualification pénale, notamment les actes de violence, les blessures, les destructions, les allégations de décès et les interpellations intervenues dans les contextes de ces manifestations. Elle devra permettre d'établir sur la base des éléments des preuves recueillies conformément à la loi la matérialité de faits, leurs circonstances et les cas échéants, la responsabilité pénale des personnes impliquées sans préjuger dès l'issue des procédures. Le ministre d'État, ministre de la Justice, rappelle que toute personne interpellée ou mise en cause bénéficie des garanties prévues par la Constitution et les lois de la République, notamment la présomption d'innocence et le respect des droits de la défense. Parlons encore de ce congrès extraordinaire de l'UDPS. Il devrait finalement avoir lieu au mois de décembre prochain. C'est Abraham Lwakabanga, cadre de l'Union pour la démocratie et le progrès social, qui l'indique. Il précise que son organisation soutient le processus du dialogue lancé par le président de la République et le changement de la Constitution. On l'écoute.
12: Pendant longtemps, plusieurs acteurs de l'opposition et d'autres forces politiques ainsi que la CINCO ont appelé au dialogue. Le président de la République a entendu cet appel, d'autant plus que le dialogue fait partie de l'ADN de l'UDPS Tshisekedi. Après 20 années d'application de la Constitution de 2006, les Congolais ont le droit de débattre de l'adéquation de leur cadre institutionnel aux réalités actuelles du pays. C'est dans ce contexte qu'il convient de comprendre notre position actuelle. Il s'agit de doter la République d'un texte fondamental correspondant davantage aux aspirations profondes du peuple congolais. Notre parti doit prendre ses responsabilités. Nous lançons donc un appel solennel à l'ensemble des combattantes et combattants de l'UDPS Tshisekedi. Il est temps de surseoir aux querelles internes et de se concentrer sur l'essentiel. Le siège de notre parti ne doit pas non plus se transformer en un podium de règlement de comptes, suivant les regards de notre haute autorité de référence. La question de l'organisation et de la direction du parti doit trouver sa solution dans le cadre approprié, c'est-à-dire le congrès extraordinaire. C'est précisément pourquoi nous saluons la décision de notre haute autorité de référence d'instruire la tenue du congrès extraordinaire au mois de décembre 2026. Ce congrès doit permettre à l'UDPS Tshisekedi de retrouver une organisation solide, des structures fonctionnelles, une véritable cohésion et un leadership à la hauteur de ses responsabilités nationales.
0: C'était Abraham Lwakabanga. Journée internationale de la paix, la synergie des femmes pour la paix et la sécurité veut renforcer la participation des femmes au processus de paix en RDC. À Kinshasa, les activités organisées lundi et mardi mettent à l'honneur les femmes et les filles engagées dans la prévention des conflits, la médiation et la consolidation de la paix. Une initiative qui s'inscrit dans la mise en œuvre de l'agenda Femmes, Paix et Sécurité du plan d'action national 1325. La représentante de la ministre du Genre, de la Famille et de l'Enfant appelle à transformer la reconnaissance des actrices de la paix en engagement durable. Détail, Cyril Milando.
13: Représentant la ministre du Genre, Famille et Enfants, sa conseillère Marie-Rose Mangwa a déclaré que cette cérémonie doit constituer un engagement à poursuivre les efforts afin que la participation des femmes à la prévention des conflits, au dialogue, à la prise de décisions et à la consolidation de la paix devienne une réalité toujours plus concrète.
14: Cette cérémonie doit constituer un engagement à poursuivre nos efforts afin que la participation des femmes à la prévention des conflits, au dialogue, à la prise de décisions et à la consolidation de la paix deviennent une réalité toujours plus concrète.
13: Dans un contexte marqué par la persistance des conflits, notamment dans l'est de la RDC, Julienne Lusenge, point focal de la synergie des femmes pour la paix et la sécurité, insiste sur la nécessité de reconnaître les femmes comme des véritables actrices des processus de paix et non comme des simples bénéficiaires ou victimes.
15: On ne peut pas construire la paix sans la présence des femmes. Et la présence des femmes, ce n'est pas de les inviter dans la salle. Notre présence doit être autour de la table. À chaque étape où on parle de la paix, nous devons être là. Voilà pourquoi la synergie pour la paix et la sécurité vous invite aujourd'hui à échanger autour de ça, partager vos expériences, mais aussi apprendre des autres pour que nous puissions améliorer améliorer notre intervention.
13: La synergie qui regroupe plus de 150 organisations et réseaux féminins entend également lancer une campagne nationale de mobilisation et reconnaître symboliquement des femmes engagées, souvent dans l'ombre, dans la prévention des conflits et la protection des communautés.
0: Cyril Milando sur Top Congo FM. Recherche de la paix et de la convivialité dans la province de la Chuapa. Le ministre d'État en charge des relations avec le Parlement, Gulo Ando, en fait son cheval de bataille. Après Boende, il s'est rendu à Bokungu où il a placé sa mission sous les signes du rassemblement, du dialogue, de la paix et du développement en cherchant la réconciliation des fils et fils de sa province. Jonathan Massiala. Bokungu,
16: devant une population fortement mobilisée, le ministre Loando a appelé le fille et fils de Bokungu à dépasser leurs divergences et à conjuguer leurs efforts autour des institutions de la République. Cette situation m'empêchait de dormir. Et aujourd'hui, tout est clair. Dieu ainsi que les ancêtres ont validé. Pour Guy Loando, le développement de la Chuapa passe nécessairement par l'unité de ses filles et fils.
17: Le processus qui avait commencé à Boende, moi-même aussi, dans mon propre territoire, dont je suis député national, il y a eu aussi des problèmes lors des élections de 2023. Et donc, nous sommes venus ensemble avec mon grand frère, l'honorable Floribert Ekofo. On a préféré venir faire ça ici. Donc, la plus grande symbolique, c'est ce message d'unité, de cohésion, d'entente et de communion fraternelle.
16: Une initiative saluée par l'honorable Ekofo, fils du terroir.
18: Féliciter le ministre d'État, excellence.
16: Je tiens à féliciter le ministre Guy Loando pour son initiative de ramener la paix à Bokungu. Même Dieu est satisfait. Un message qui s'inscrit dans la vision du président de la République en faveur du dialogue, de la paix et de la cohésion nationale. Un message qu'il compte amener dans d'autres provinces de l'espace Grand Équateur.
17: On ne va pas s'arrêter qu'ici, à Bokungu. Ce travail va s'étendre à Ikela, à Monkoto, et à Djolou et à Befale. Ensuite, on va aller dans d'autres provinces de l'espace du Grand Équateur. Vous avez suivi le chef de l'État à lancer le dialogue. Un dialogue sincère passe par ce qu'on est en train de faire. Déjà, le dialogue a commencé dans la Chuapa. Les cahiers de charges sont déjà élaborés et nous allons les transmettre à qui des droits.
16: Des Bokungu, le message est donc clair, oui au dialogue, à la paix, à la réconciliation et au développement de la Chuapa ainsi que de la RDC.
0: Jonathan Massiala. Combien coûte exactement la nouvelle plaque d'immatriculation en RDC? 128 $, c'est le prix officiel selon la DGI. Mais sur le terrain, à la 7e rue limitée, certains automobilistes la paieraient jusqu'à 900 $. Une enquête partie d'un simple appel d'auditeurs dans les magazines Parlons-en de Top Congo qui révèle une double tarification devenue la norme. Détail, Marcel Kitambala.
16: Tout est parti d'un simple appel d'auditeur dans le magazine Parlons-en. Il évoque l'achat d'une plaque pour un véhicule IST communément appelé Ketch à
19: $520.
16: Direction la 7e rue Limété, au centre de délivrance des plaques de la Direction Générale des Impôts. Un vieil homme nous reçoit.
20: Bonjour.
16: Debout, il nous explique la procédure. Des explications claires et rassurantes.
21: Est-ce que vous avez un numéro d'impôt? Est-ce que vous avez un passeport? Le numéro d'impôt, c'est $10. Il faut avoir tous les documents de douane.
16: Mais dès que l'on aborde la question du paiement, les discours changent du tout au tout.
21: Vous laissez tous les documents chez moi, je vais mener toutes les démarches. Quand la plaque sera disponible, je vous ferai signe. Pour un véhicule Sprinter qui a déjà commencé à faire le transport en commun, c'est $900. Le Ketch, c'est $350.
16: Vous avez bien entendu, des 350 à $900 américains, des prix qui varient selon la tête du client et les types de véhicules. Pourtant, quand on consulte le site officiel de la DGI, c'est tout l'inverse qui est affiché. $115 américains, plus $9 des redevances RTNC pour le personne physique et $4 de frais bancaires, soit $128 américains au total. Et malgré que ce tarif officiel soit public et disponible en ligne, de nombreux automobilistes continuent de payer le prix fort.
22: Il n'y a pas de prix officiel, mon frère. On paye entre 500 et 550 $.
23: Vous avez particulièrement payé combien? Pour quel véhicule?
22: Ça, je ne sais pas pour répondre. Il n'y a pas de prix officiel.
24: Et il y a beaucoup d'à côté, hein, qu'on ne peut pas dire ça comme ça.
16: Non.
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3: Auditeurs, auditrices, la RTVH, bienvenue à l'écoute de ces communiqués de l'Université officielle de Rwenzori. L'Université officielle de Rwenzori porte à la connaissance des anciens et nouveaux diplômés d'État, ainsi que les diplômés AD des ITEM et IM, que les inscriptions pour l'année académique 2026-2027 ont déjà débuté et se poursuivent tous les jours ouvrables de 8h juste à 15h30 à la paritora centrale de ce complexe administratif situé sur le boulevard Nyamwisi, route aérodrome Rwanda, quartier Kitulu numéro 4. L'IOR organise les recherches scientifiques, les enseignements théoriques et pratiques dans les filières, mentions et domaines ci-après. Domaine des sciences de la santé, filière de la santé publique avec 3 mentions, épidémiologie, management des politiques et systèmes de santé, santé, environnement et développement durable, filière des sciences bucco-dentaires, domaine des sciences psychologiques et de l'éducation, filière des psychologies avec 3 mentions, psychologie clinique, psychologie du travail, psychologie scolaire, filière des sciences de l'éducation avec 2 mentions, pédagogie scolaire, administration et planification de l'éducation, filière de l'éducation à la paix, domaine des sciences économiques et de gestion, filière des sciences de gestion avec comme mention gestion financière, filière des sciences économiques avec comme mention économie de développement, filière d'informatique de gestion avec comme mention informatique appliquée à la gestion des entreprises, domaine des sciences et technologies, filière de biologie, gestion de l'environnement, géologie. La préparatoire pour les candidats qui fréquenteront le génie, filière de génie électrique, génie civil ou ingénierie des systèmes de transport routier, structure et ouvrage A et ouvrage d'art hydraulique et construction hydraulique, filière de génie informatique, filière de génie électronique, domaine des sciences juridiques, politiques et administratives, filière des sciences juridiques avec comme mention droit public, droit économique et social, droit privé et judiciaire, droits humains, filière des relations internationales, filière des sciences politiques et administratives, avec comme mention sciences politiques et sciences administratives et management, domaine des sciences de l'homme et de la société, filière de communication appliquée, avec comme mention presse, information et communication publique, communication stratégique des organisations, filière d'anthropologie, filière des études des genres, filière des études des genres, en partenariat avec l'école d'ingénieurs de l'Université de Goma, filière des sociologies. Les éléments du dossier sont les suivants et doivent être fournis au complet dans une farde à tringles. Les bulletins d'inscription à l'IOR à retirer au service des inscriptions de l'université, photocopie du diplôme d'État pour les anciens diplômés ou son équivalent pour les étrangers, photocopie de la revue de l'inspection pour les nouveaux diplômés, photocopie des bulletins de 3e et 4e secondaire ou bulletins de 5e, photocopie du diplôme d'État pour les anciens diplômés ou son équivalent pour les étrangers, photocopie de la revue de l'inspection pour les nouveaux diplômés, photocopie des bulletins de 3e et 4e secondaire ou bulletins de 5e et passeport des mêmes tirages, photocopie de la carte d'identité recto verso sur la même page, les curriculum vitae. Pour tout autre renseignement, contactez la paritora centrale de l'IOR qui vous souhaite la bienvenue dans ces hauts lieux du savoir. Fête à Butembo, le 7 juillet 2026, c'est le secrétariat général académique de l'IOR, Dr Mboussa Maombi Masinda, professeur associé à Parafé. Et voilà, c'est tout pour ce carnet de communiqués. Merci de l'avoir écouté.
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même. Ah, il y a des commencements. Oui, on a reçu la mobile. Vraiment, évitez que mobile aille à un quartier. Pas ça qu'à vous.

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4: Celui qui a été blessé a tendance à blesser. Étonnant quand nous avons lu concernant les mecs est le premier polygame de la Bible. Dans Luc, dans Genèse chapitre 4 verset 23, il dit: on m'a blessé et j'ai tué un homme. Il dit: on m'a à peine effleuré et j'ai tué un jeune homme. Comportement disproportionné. Quatrième conséquence qui arrive lorsqu'un cœur est brisé, ce sont des conséquences sociales et relationnelles. Le cœur brisé ont difficile à vivre des relations apaisées. Ils ont difficile à vivre des relations normales et tranquilles. Ce sont soit des solitaires ou des gens qui dans les relations s'imposent, des personnes susceptibles qui soupçonnent toujours, des personnes qui ont difficile à faire confiance aux autres, des personnes qui facilement peuvent haïr et qui ont un esprit de vengeance. Dans 2 Samuel chapitre 13, verset 22, et je toucherai ça à la conclusion tout à l'heure, pour vous montrer combien quelquefois nous avons des cœurs brisés, non pas parce qu'on nous a fait mal directement, mais parce qu'on a fait mal à quelqu'un qui est attaché à nous. Absalom était attaché à Tamar qui était sa sœur, et quand il a appris que Tamar a été abusée, la Bible dit, il ne parlant ni en bien, ni en mal, d'Amnon, désormais indifférent. Quand Amnon le voit, bonjour Absalom. Dans le cœur, il dit, Makamoussala. Et la Bible ne s'arrête pas là. Non seulement qu'il ne parle ni en bien, mais il est pris en haine. Et quand quelqu'un a de la haine, ça se voit. Quand les gens sont en train de vanter Amnon, mais pourquoi vous les vantez? Qu'a-t-il de si spécial? On dit de l'abondance du cœur, la bouche parle. Avez-vous été blessé? Avez-vous un cœur brisé? Aidez-moi à poser la question à votre voisin. Es-tu un cœur brisé? Quatre choses que je nous prie de noter à ce niveau, c'est que le cœur brisé influence et change notre comportement, des fois à un niveau inimaginable, et peut avoir des conséquences à la fois en nous et tout autour de nous. L'un des hommes que la Bible présente comme étant un homme au cœur brisé, il s'appelait Nabal, le mari d'Abigaël. Dans Samuel chapitre 25 au verset 3 ainsi qu'au verset 17, quand la Bible parle du couple de Nabal et d'Abigaël, on dit que cette femme était belle de figure et très sage. Mais la Bible parle de Nabal, on dit qu'il était méchant et dur dans ses actions. Très dur. Méchant. Et une autre version dit même qu'il était d'une méchanceté gratuite. Nabal ne te lui fait rien, mais il te fait très mal. Il te fait payer ce que d'autres lui ont fait vivre. Le verset 17, et ça c'est l'un de ses collaborateurs qui parle de lui. Il dit, il est si méchant qu'on ne peut lui parler. Les gens qui ont le cœur brisé empoisonnent leur environnement, empoisonnent la vie tout autour. Je prie que tu guérisses, afin que ton environnement aussi guérisse. C'est pourquoi Christ, connaissant cette importance, il dit, les cœurs brisés, il ne faut pas les laisser. Il faut les guérir, parce que s'ils ne sont pas guéris, ils sont un problème pour eux-mêmes, ils sont aussi un problème pour d'autres. Deuxième chose, sur le chemin de la vie, nous rencontrerons des gens dont nous découvrons leur aujourd'hui et leur façon d'être et de faire aujourd'hui, sans savoir que leur façon d'être et de faire aujourd'hui est influencée par des chocs qu'ils ont reçus hier. Et comme je le disais tout à l'heure, des fois nous rencontrons des gens qui agissent mal, nous leur en voulons, mais nous ne savons pas, ce sont des victimes aussi. Hitler a très mal agi, les gens l'ont condamné, mais c'est une victime. J'ai lu cette biographie d'un des tortionnaires d'Hitler. On l'appelait Monsieur le Diable, un tortionnaire. Quand il faut torturer, c'était lui le spécialiste, il n'avait que 22 ans. Et on relate l'histoire que Hitler était en train de se promener vers les années 38-39. Il a vu un jeune homme, il semble qu'il ait passé 3-4 mois, il voyait ce jeune homme avec son chat. Et il pose la question, on dit, ce jeune homme n'a jamais connu son père, il n'a jamais connu sa maman, son père. Sa maman l'a eu comme ça, en allant avec plusieurs hommes, mais sa mère à l'âge de 3 ans l'a jeté. Il a grandi dans des orphelinats. Et désormais, il semble que depuis 2 ans, son seul ami, c'est ce chat-là. Il peut même accepter mourir de faim, mais pour nourrir son chat. Et Hitler leur a dit, je ferai de lui les meilleurs torsionnaires du monde. Les gens ont demandé pourquoi, il dit, je vais vous expliquer. Quand Hitler l'a appelé, qui ne rêvait pas de travailler à côté d'Hitler? Il dit à ce jeune homme, je vais changer ta vie. Tu deviendras l'un de mes lieutenants, tu marcheras toujours à mes côtés. Mais le premier exercice, tu dois tuer ton chat. Il faut l'étrangler. Ce jeune homme a dit non, ce chat c'est toute ma vie. Des fois je préfère mourir de faim que mon chat mange. Et la biographie de ce jeune homme a dit, en étranglant son chat, tout sentiment de pitié est mort avec son chat. De la même manière, il a souffert. Alors il a dit, désormais, quand il étrangle quelqu'un, plus tu pleures, plus tu lui donnes la colère. Et il est devenu un tortionnaire qu'on appelait Monsieur le Diable. Satan. Diabou. En soi, il nous dira quoi? Alors on serait étonné comment Satan, il étrangle les gens comme ça. On ne sait pas ce qu'on lui a fait subir. Il a tellement

tellement connu des choses qu'il peut facilement faire mal. Souvent quand j'entends, je suis quelquefois allé à l'est du pays. L'année passée, au mois de juillet, j'étais avec le prix Nobel du pays et il m'a fait visiter son hôpital. Je suis sorti de cet hôpital en pleurant. J'ai vu des enfants de 2-3 ans violés, mais j'ai vu aussi des vieillards de 80 ans. Et quand on me montre le militaire qu'on a arrêté, 25 ans, je dis, 25 ans, cette mémé, tâté, dont le corps est fini comme ça, qu'est-ce que tu retires des bons? Mais quand tu parles avec ces jeunes gens, tu comprends. Ils ont subi des choses de telle sorte que le cœur n'a plus tout sentiment de pitié. Vous savez, quand un cœur a été brisé, on devient insensible. Les frères de Joseph ont eu le cœur brisé parce que leur père ne les aimait pas suffisamment. Il vantait plus Joseph, il a donné à Joseph la tenue de plusieurs couleurs que eux-mêmes vont témoigner plus tard. Quand ils arrivent en Égypte, Joseph commence à leur faire souffrir. Ils disent, nous sommes en train de payer les fruits de nos péchés. L'un de leurs rappelle, vous ne vous souvenez pas qu'on l'avait jeté dans la citerne, il criait miséricorde de personne d'entre nous n'avait regardé. Ils voyaient leur frère Joseph, laissez-moi recouffer. Insensibilité. Comment on peut devenir insensible? Pasteur Timothée, j'ai réfléchi, j'ai grandi dans une famille de 5 enfants. Mon frère Rémi, mon frère Dieudonné, mon frère Christophe le cadet, puis ma grande sœur. On a eu nos petits problèmes, mais je ne peux pas vendre mon frère. Et puis je reviens à la maison comme si rien n'était. Où est Rémi? Il s'est joué. On doit avoir un cœur froissé à un degré inimaginable. Les gens que nous rencontrons, comme je l'ai dit, ce sont des gens qui ont vécu des choses. Troisième des choses, associons Dieu lorsque nous voulons nous attacher à quelqu'un pour la vie. Associons Dieu lorsque nous voulons nous attacher à quelqu'un pour la vie, époux, épouse. Parce que comme je l'ai dit tout à l'heure, quand nous voulons nous attacher à quelqu'un pour la vie, comme lorsqu'on rachète une entreprise ou on hérite, on a avec soi et les passifs et l'actif. Ces garçons avec qui tu veux passer tout le reste de ta vie, tu subiras les séquelles de certaines choses qu'il a connues à 5 ans, à 10 ans. Tu rêveras d'un homme qui te fait des compliments, mais tu auras

comme les scientifiques disent ex nihilo, du vide. Aide-moi à dire à ton voisin, tu vas hériter et les passifs et l'actif. Quatrième chose, les personnes au cœur brisé ne sont pas faciles à vivre, pas faciles à gérer. En amitié, en amour, même dans le milieu du travail. J'ai vu même dans les ministères. Je me souviens d'un jeune homme, difficile à vivre, mais plus tard j'ai appris. Ses parents ont divorcé, il avait 4 ans. Il a vécu entre les mains des marâtres qui l'ont fait souffrir. Et ça accompagne, même il est dans les ministères, mais on voit des séquelles. Que des gens nous recevons ici à l'église avec tous les poids de leur passé. Vous verrez certaines personnes qui veulent beaucoup s'affirmer. En général, on dit que les gens qui ont un complexe d'infériorité ont tendance à créer quelque chose, un complexe de supériorité. Ils veulent se faire voir. Et des fois aussi, les gens qui sont blessés, ils ont une ambition qui naît des frustrations. L'ambition en elle-même est une bonne chose, mais la base, Romain Juliet, bâtard, je vais réussir et ils verront ce qu'un bâtard peut faire. L'ambition est bonne, mais les motivations, et vous verrez telle personne, il a réussi, il a l'argent, tu viens même lui demander 5 dollars. Il te donne un cours d'économie. Bon, vous avez patience. Tu ne comprends pas pour un 5 dollars. Il a un passé. Deuxième chose, qu'est-ce qui brise les cœurs? Plusieurs choses, plusieurs causes et plusieurs situations sont à la base des cœurs brisés. Mais ce soir, j'en verrai 3 et nous allons aller vers notre conclusion. La première cause des cœurs brisés, ça va peut-être vous étonner, les cœurs sont brisés avant la naissance, avant que quelqu'un naisse. C'est pourquoi vous qui n'êtes pas encore marié, ou vous qui l'êtes, ou qui à peine devenez marié, je vous en supplie autant que vous pouvez, gérez votre femme enceinte bien. Parce que si vous la gérez pas bien, c'est pas seulement elle qui aura un problème. C'est d'abord cet enfant et plus tard toute la société. Il y a des cœurs qui sont brisés avant la naissance. Les scientifiques ont prouvé aujourd'hui que tout ce qu'une femme enceinte ressent, émotion positive ou négative, ça influence l'embryon ou l'enfant. Tout ce qu'une femme, mais ils ont découvert ça tardivement. La Bible en parle déjà. Luc chapitre 1 verset 44. Marie vient de recevoir la révélation qu'elle allait être la mère de Jésus-Christ. Elle court avec empressement rencontrer Élisabeth. Et à peine les deux se rencontrent, la joie qu'Élisabeth avait, l'avait dit l'enfant qui est dans le ventre fut quoi? Tressaillit. Joie extérieure, joie aussi intérieure. Et les scientifiques l'ont dit, plusieurs livres ont été écrits dessus maintenant. Tout ce qu'une femme enceinte ressent, émotion positive ou négative, influence et influencera l'enfant. Vous aurez un enfant têtu, un enfant dur, un enfant bagarreur. Posez-vous la question, comment sa maman a-t-elle vécu la grossesse? Toujours en pleurs, le mari qui injurie. Dans Genèse, au chapitre 16, versets 6 à 12, la Bible nous montre deux choses concernant Ismaël. La première, c'est que sa mère a souffert durant sa grossesse. Saraï était en train de la maltraiter. Saraï l'a maltraitée. Et plus tard, on l'a chassée même dans les déserts. Ouf, je suis étonné par ce que le verset 12 dit. Écoutez ce que la Bible dit, comment sera cet enfant? La Bible dit, il sera comme un âne sauvage. Sa main sera contre tous et il habitera en face de ses frères. Ça veut dire que ça sera un isolé. Quand Ismaël va naître, il sera dur, sauvage. Il ne voudra pas être avec les autres. Les gens ne comprennent pas, mais Ismaël, Agar a vécu des choses.

0: C'est qu'Agar a vécu, c'est influence. Futur marié, soyez gentil avec vos épouses. Soyez bien. Sinon, tu nous donneras un raïs Mutomboki. Tu nous donneras un Hitler. Tu nous donneras un autre docteur Mengele. En deuxième grade, j'ai eu un cours de criminologie. Je n'étais même pas encore chrétien affermi. Je commençais à faire mes premiers pas dans la foi. C'est là où j'ai commencé à voir la relation qu'il y avait entre la famille et la vie en société. Sur 100% des criminels, 95% les sont dus à cause de choses qui n'ont pas marché en famille. Les enfants dont les grossesses n'ont pas été reconnues, les enfants fruits du divorce, je le dis souvent, le divorce peut être une solution entre parents qui ne s'entendent plus, mais un début de problème inimaginable pour les enfants. Surtout plus ils sont petits. Pourquoi? Parce qu'un père biologique, ça ne se remplace jamais. Une mère biologique, ça ne se remplace jamais. Cœur brisé avant même de naître. Ismaël sera un âne sauvage. Il se battra avec tout le monde. Il sera un solitaire. Deuxième cause de cœur brisé, c'est l'enfance. L'enfance entre une année révolue et 14 ans. C'est la période la plus importante de la vie. Et même la Bible reconnaît cela en disant « Instruis l'enfant selon la voie qu'il doit suivre, et quand il sera grand, il ne s'en détournera point. » L'un des grands stratèges communistes, Staline, parlant avec l'un des stratèges, il a prononcé cette phrase qui a fait le tour du monde. Il a dit « Donnez-nous vos enfants avant qu'ils aient 6 ans. » Et nous en ferons des communistes toute la vie. Parce qu'il semble que c'est à cette période de la vie que la personnalité se forme. Et c'est durant cette période aussi, fragile, que les cœurs sont brisés et les séquelles suivent toute la vie. Genèse 8 au verset 21 dit « Les pensées du cœur de l'homme sont mauvaises dès sa jeunesse. » Il dit, vous trouvez quelqu'un mauvais aujourd'hui, il n'est pas devenu mauvais aujourd'hui. L'usine qui fabrique l'homme mauvais aujourd'hui, c'est sa jeunesse. 1 Samuel 17, verset 33, quand on regarde Goliath en train de vouloir se battre, on dit, c'est un homme de guerre de sa jeunesse. Ce qu'il maîtrise aujourd'hui, ce n'est pas hier qu'il a appris ça. Ça remonte à une période où il était frêle, c'est à ce moment-là que ces choses ont commencé à prendre place dans sa vie. Psaume 89, plutôt 88, au verset 11, les psalmistes ont dit « Je suis malheureux et moribond dès ma jeunesse. » Une autre version dit « Je suis de mauvaise humeur, je suis déprimé, mais dès ma jeunesse. » Les choses que j'ai vécues très tôt, c'est ce qui ont fait que je sois ce que je suis. Jérémie chapitre 31, verset 19, il dit « Je suis honteux et confus, car je porte l'opprobre dès ma jeunesse. » Vous me voyez aujourd'hui confus, vous me voyez aujourd'hui manquant d'assurance. Ce sont les expériences du passé qui ont fabriqué cela. Et durant l'enfance, il y a des choses que l'on vit, ou que l'on subit, ou qui arrivent à des personnes qui nous sont proches, qui brisent nos cœurs. J'aimerais les mentionner rapidement si vous voulez les noter. Premièrement, les injures. Et comme je donnais mon exemple, les injures des parents. Quand j'enseigne aux parents, je dis n'utilisez jamais l'injure pour corriger un enfant. Que des enfants complexés parce que les parents les injures et deuxièmement les humiliations et les abaissements. Humiliation. Quand j'enseigne aux parents, je dis, c'est pas parce que ta fille de 10, 12 ans fait pipi que tu dois en faire la publicité dans tous les quartiers. Elle est en train de jouer avec les amis, tu lui avais demandé de faire un travail. Hey, toi, tu ne fais que jouer, allez, va enlever ton lit là, régie des eaux. Elle perd sa valeur devant les gens devant lesquels elle levait les yeux, tout le monde sait qu'elle elle est le produit de l'eau. Humiliation. Troisième chose qui crée des blessures dans le cœur des enfants, c'est le climat tendu entre papa et maman. Souvent, quand j'enseigne aux parents, je dis le plus beau cadeau que les parents peuvent faire aux enfants. Troisième chose qui crée des blessures dans le cœur des enfants, c'est le climat tendu entre papa et maman. Souvent, quand j'enseigne aux parents, je dis le plus beau cadeau que les parents peuvent faire aux enfants, c'est de ne pas casser les lèvres de maman. Il dit un jour, il avait 13 ans, papa a tellement tapé maman, maman a fui et est venu se cacher dans la chambre des enfants. Et papa a suivi, ce jeune homme, il dit, je me suis tenu entre papa et maman, j'ai tremblé de colère. C'est une manière de dire à papa, si tu oses, tu verras. Il dit, papa, toi tu veux te battre avec moi. Il dit, je ne faisais que trembler. Que des enfants qui n'aiment plus la maison. Qui n'aime plus le climat de la maison, il préfère être dehors pour ne pas assister à ces scènes. J'ai parlé souvent avec des jeunes. Un jeune homme m'a dit, si le mariage c'est ce que je vis entre papa et maman, j'en veux pas. Climat tendu. Injure. Maman qui découvre que papa sort à l'extérieur, a eu des enfants. Et là, je parle aussi aux mamans. Ce n'est pas nécessaire de venir en parler aux enfants. Et la plupart des fois, ces mamans trouvent consolation auprès des enfants. Et viennent tous les votre papa est mauvais. Non seulement les hommes sont mauvais, mauvais, mauvais. Il commence à s'aimer en vous des choses. Vous n'avez pas encore expérimenté. Et vous faites une idée sur les hommes que vous n'avez pas eu. Parce que quelqu'un vous a communiqué ses frustrations. Même quand un garçon gentil va venir, papa aussi. J'avais commencé gentil comme ça avec maman. Quatrième cause, j'en ai presque parlé, les divorces et les remariages. Divorce et remariage. L'une des choses qui fait du bien aux enfants, c'est de présenter des caprices. Je vois mes filles quand elles grandissent capricieuses. J'achète tel pain, non, papa ne va pas manger ce pain. Il faut aller acheter du pain de chantilly. J'ai dit, ah, vous avez la grâce d'avoir un père. Et je prends les véhicules, je vais chercher. Quand tu n'as pas ton père biologique, quand tu n'as pas ta mère biologique, tu vas faire les caprices à qui? Tu ne sais pas exprimer des choses. Et la plupart des fois, les marâtres qui viennent, tous les enfants ou presque qu'ils ont trouvé deviennent des sorciers. Sorciers que ces enfants n'étaient pas avant. Ces enfants deviennent sorciers parce qu'elle est venue. Et j'ai souvent vu, nous les hommes, nous devenons arbitres entre les enfants que nous aimons et la femme que nous aimons. Et la plupart des fois, nous sacrifions les enfants au détriment de la femme. Et ces femmes savent manipuler. Et c'est ma pleure. J'ai rêvé, Gaylor avait trois jambes. Une qui marchait comme ça, comme une pioche. Toi, tu as grandi avec Gaylor. Gaylor n'a jamais rien fait. Alors, si tu te mets à défendre Gaylor, même Gaylor. Donc, moi, j'ai menti. Moi, j'ai menti. Épouse Gaylor. Tu commenceras à faire boire Gaylor de l'huile de palme la nuit, sans conviction. Gaylor, il semble que les professeurs, c'est là. Gaylor, il t'a dit, mais papa, mais connais, il n'a jamais. Allez, tu vas boire. Parce qu'il va avoir la paix avec sa femme, mais il est en train de détruire un enfant. Quand j'ai prié, cette chose pesait dans mon cœur. Je voyais les chiffres 4, Dieu m'a montré 4 jeunes gens, 3 jeunes filles et un jeune garçon, qui n'ont pas grandi chez papa et maman, qui ont grandi avec d'autres mamans que les leurs et qui en ont souffert et qui souffrent encore aujourd'hui. J'aimerais vous dire, jeunes gens, vous qui êtes chrétiens, mariez-vous bien, afin que vous ne divorciez pas, afin que vous puissiez vieillir avec votre femme et vos enfants. J'ai dit, je suis dans la profession. Il n'y a pas plus chose qui fait mal que les divorces des parents. Et surtout si les enfants sont petits. Un pasteur qui était chez nous, qui dirige maintenant l'une de nos églises, très loin, il est 4 ans plus âgé que moi. Il en a voulu à son père et à sa mère d'avoir divorcé. Il dit, quand ils ont divorcé, j'avais 5 ans. Il dit, la mère qui est venue avec 2 enfants commençait à faire de l'injustice. Ses enfants mangeaient bien et nous, c'était à la poubelle. Il dit, pasteur, tu t'imagines, je commençais à aller chercher de la nourriture à la poubelle chez les autres. Et il disait, si vous dites à votre père que vous n'avez pas mangé, vous verrez. Quand papa vient, est-ce que vous avez mangé? Oui. Aide-moi à dire à ton voisin, ne divorce jamais. Change de voisin, dis, ne divorce jamais. Mariez-vous bien et vieillissez avec vos conjoints et vos conjointes. Vous sécurisez vos enfants. 5e cause de blessures ou de cœurs brisés durant l'enfance, c'est des viols ou des attouchements sexuels. Pasteur Timothée, quand je parle avec... Elle a 22 ans, elle est frigide. Plutôt, elle a 25 ans, 26 ans, elle s'est mariée. Elle n'arrive pas à vivre une sexualité satisfaisante avec son mari. Pourquoi? À 5, 4 ans, un oncle qui est venu du village l'a violentée. Que des jeunes filles ici qui gardent des secrets. Un oncle qui a commencé à mettre les doigts. Des fois, j'ai dit souvent aux gens, pour héberger quelqu'un d'autre chez moi, je dois consulter Dieu. Il y a des gens que vous hébergez qui viennent détruire vos enfants. J'ai parlé un jour avec un jeune homme, 19 ans, mais impudique terriblement. Impudique. Il ne sort qu'avec des femmes d'un certain âge. On lui posait des questions, il disait rien. Un peu comme j'ai enseigné cette semaine, jusqu'à ce qu'un jour, alors que l'on priait, parole de connaissance. Quand il avait 11 ans, sa tante qui était veuve très jeune à l'âge de 28 ans est venue habiter chez eux. C'est sa tante qui l'a initié à la sexualité à 11 ans. On tue l'innocence de cet enfant. À 11 ans, il a commencé à m'obliger à le faire chaque nuit. Durant 3 ans, de telle sorte que quand elle est partie, j'étais devenu expert. Vous savez simplement que tante telle est venue. Tante telle est gentille avec. Mais vous ne savez que pas que tante est initiatrice. Détruit une vie. Un homme qui est appelé à être l'époux de quelqu'un est détruit à vie. Un autre que j'ai retrouvé plus tard, il était trop demandeur en sexualité avec sa femme. Sa femme n'arrivait pas à comprendre. Pasteur, il ne s'épuisait jamais. Pourquoi? Parce qu'on l'a initié trop tôt. Et trop tôt, il est rentré dans ces choses de telle sorte que c'est son appel.
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1: Notre peur la plus profonde n'est pas d'être inapte. Elle est que nous puissions être dotés d'un pouvoir sans commune mesure. On n'apporte rien au monde en se dévalorisant. Il n'est pas éclairé de se faire plus petit que l'on est, simplement pour rassurer les autres autour de nous. Si nous nous libérons de notre propre peur, notre présence seule pourra aussi libérer les autres.
2: Il est très exactement 13h15.
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6: Bonjour et bon après-midi, auditeurs, auditrices de RTVH. Voici votre édition de la mi-journée, les titres. Séjour payant du ministre Julien Paluku à Tanzanie, la société Saturne Corporation va s'installer à Lubumbashi dans les Haut-Katanga. Cette société est spécialisée dans l'assemblage, la distribution et la maintenance des camions lourds et légers.
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6: Lutte contre la maladie à virus Ebola, ville de Butembo. Un autre centre de traitement vient d'être mis en service. Il est implanté à l'hôpital général de référence secondaire de Matanda avec la capacité d'une trentaine de lits.
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6: Criminalité urbaine à Beni. Les commissaires provinciaux placent les unités en alerte. Des opérations musclées sont annoncées contre les auteurs à travers les quartiers de la ville. Voilà tout pour les titres. Bienvenue au détail.
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6: Je suis Puissance Moukirani à la présentation de ce radio-journal qui sera co-présenté par Élisée Mupenda. Je l'ai annoncé au sommaire, renforcement de coopération entre la RDC et la Tanzanie. La société Saturn Corporation s'est dit prête à s'installer à Lubumbashi, dans les Haut-Katanga, au sud-est du pays. Cette société est spécialisée dans l'assemblage, la distribution et la maintenance des camions lourds et légers, notamment des bennes, citernes et tracteurs de marque Ho-Ho. Selon Tirag Tana, responsable de Saturn Corporation, l'usine monte 49 véhicules par jour et maintenance des camions lourds et légers, notamment des bennes, citernes et tracteurs de marque Ho-Ho. Selon Tirag Tana, responsable de Saturn Corporation, l'usine monte 49 véhicules par jour et le du commerce extérieur à Dar es Salaam. Julien Paluku a rassuré la protection et l'accompagnement de l'État congolais avec à la clé des facilités fiscales et parafiscales.
10: Qu'il est produit ici, le gouvernement a suspendu effectivement la perception de la taxe sur la valeur ajoutée pour permettre à ce que chaque Tanzanien qui achète ici ne puisse pas payer cette TVA. Ils ont exprimé la demande de vouloir s'installer en RDC, particulièrement dans la partie sud où le besoin en véhicule est très très croissant. Étant donné que nous avons visité les ports où on nous dit que d'ici 2031, il y aura 60 millions de tonnes qui vont trafiquer par les ports de Dar es Salaam et donc il va nécessiter suffisamment des moyens de transport. Et donc, nous l'invitons à venir s'installer en République démocratique du Congo. Nous allons interagir avec la chef du gouvernement, mais également le ministre des Finances, pour voir quel type de facilité le gouvernement peut également accorder pour que cette unité puisse être installée dans notre pays. Parce que déjà ici, on a plus de 500 emplois qui sont créés et beaucoup d'emplois indirects.
6: Parlons santé, c'est avec vous, Élisée Mupenda.
11: Merci, mademoiselle Puissance Mukirania, pour cette présentation. Je prends à présent la parole pour vous présenter la rubrique santé. Ouverture officielle, c'est lundi 21 septembre 2026 du centre de traitement Ebola à l'hôpital général des références secondaires de Matanda. L'ouvrage a été construit par International Medical Corp, partenaire du gouvernement congolais sous le financement des États-Unis d'Amérique. Le CTE Matanda a une capacité de 36 lits au total, dont 20 pour les cas confirmés, 10 pour les cas suspects et 6 autres pour la crèche. Reportage de Steve Maté, rendu par Puissance Mukirania.
6: Autorités politico-administratives et sanitaires ont répondu présentes à ces rendez-vous de la mise en service du nouveau centre de traitement Ebola à Boutembo. Docteur Germain, coordonnateur de l'IMC Grand Nord Kivu, a appelé la population à la protection de cet édifice qui vient renforcer les capacités d'accueil des malades d'Ebola dans la ville.
5: Ce CTE a été construit de façon à répondre aux normes dans cette normée, qui, en donnant les soins de qualité, protège en même temps le personnel soignant, mais aussi nos patients, tout en réduisant les rumeurs, mais aussi la stigmatisation qui est faite autour d'un CTE. Le CTE a une capacité de 30 lits, dont 10 lits pour les patients suspects et 20 lits pour les patients déjà confirmés au laboratoire. Et en plus, il y a aussi une crèche avec une capacité de 6 lits pour la prise en charge des enfants.
6: Lassons officiellement les activités du CTE Matanda. Preska Luanda Kamala, coordonnatrice principale du gouverneur du Nord Kivu, en charge de la santé, a émis le souhait de voir cet endroit répondre aux désiderata du gouvernement congolais dans la prise en charge des patients.
8: Que ce centre de traitement Ebola de Matanda soit un espace où la science rencontre l'humanisme, où la compétence rencontre la compassion et où l'action publique se traduit concrètement par la protection de nos populations. Au nom de son Excellence, Monsieur le Gouverneur de la province du Nord Kivu, le Général-Major Somo Kakule Evariste, je déclare officiellement inaugurer et mettre en service ce centre de traitement Ebola de Matanda.
6: À cette occasion, une nouvelle guérie d'Ebola a été déchargée, son certificat de guérison lui remis par la représentante personnelle de l'autorité provinciale avec un kit d'accompagnement mis à sa disposition.
11: La veille, c'est plutôt le centre de traitement d'Ebola CTE construit dans la

0: Concession de l'ITAV est dans la commune de Kimemi qui a lancé ses activités sous le financement du gouvernement ougandais. Sa capacité d'accueil est de 80 lits. La cérémonie de son ouverture officielle et de l'inauguration du laboratoire mobile a été présidée dimanche 20 septembre par Prisca Kamala, coordonnatrice principale du gouverneur militaire du Nord Kivu, en charge de la santé. À la croire, la construction de ces centres est un appui considérable aux efforts du gouvernement congolais dans la lutte contre la 17e épidémie de la maladie à virus Ebola. La représentante du général-major Évariste Somokakule rappelle à la communauté la nécessité de l'observance des mesures barrières en vue d'éradiquer Ebola au Nord Kivu.
1: Nous sommes en épidémie d'Ebola dans la province Nord Kivu. Il y a le pays voisin, l'Ouganda, qui est venu avec son expertise pour construire ces centres de traitement d'Ebola, qui a une capacité de 80 lits. Nous avons aussi un labo mobile qui est là sur place. Tout ça, c'est en collaboration avec le gouvernement de la RDC. Tous les personnels qui sont affectés ici à CCTE vont travailler en collaboration avec des Congolais. Donc, le labo qui est fonctionnel ici à ITAV collabore avec INRB. Et les personnels qui seront mixés pour se rassurer que nous sommes en train de donner des soins appropriés à nos compatriotes.
0: Voilà qui clôture notre page santé. Mademoiselle Puissance Mukirania, je vous rends la parole pour la suite du journal.
2: Merci également, Élisée Mupenda. Autre chose dans ce radio-journal, la semence et l'anti-21 septembre 2026, les travaux de construction du pont reliant les cellules Moussaï et Moussavia dans les quartiers Kambali à celle de Katingé, au quartier Kongo-Yassika, dans la commune de Boulamba, ville de Boutembo. Le chef de quartier Kambali, qui a posé la première pierre de construction à cet ouvrage, indique que l'initiative est le fruit des contributions de la population avec l'appui de quelques donateurs. Kasereka Kataruhan de Jean-Thierry a saisi de l'occasion pour sensibiliser les habitants de sa juridiction qui n'ont pas encore donné leur contribution à s'acquitter rapidement à vue de la matérialisation de cette franchise-tire. Il s'exprime au micro de Prosper Bourreau.
3: La population s'est cotisée comme un SLOM et nous avons jugé mieux Colas aujourd'hui, puisqu'il y a eu des grands donateurs qui ont contribué avec une contribution EP remarquable. C'est comme ça que nous avons jugé mieux délasser les travaux aujourd'hui. Alors nous tenons à remercier ces donateurs et nous appelons la population, tout le monde qui sait qu'il n'a pas encore contribué, nous attendons sa contribution pour que nous puissions finaliser avec cet ouvrage que nous venons de débuter aujourd'hui. En fait, ce pont va désenclaver les cellules Moussavia, Moussaï de l'hôpital et Katsingé. Mais c'est aussi un pont qui aide beaucoup à faciliter le déplacement de la population écolière, comme cette époque qui est érigée au milieu des écoles, notamment Kabaendi, de Butembo et d'autres écoles de la vallée. C'est aussi une voie qui mène vers l'hôpital général de Kitatumba. Donc nous pensons qu'avec ces ponts, il y aura mobilité facile des patients.
2: Récurrence, alors recrudescence des incursions nocturnes et des cas de viol dans la commune de Boulamba, ville de Boutembo. La société civile Force Vive de cette municipalité interpelle encore une fois les autorités compétentes. Kakule Moussa et Jean-Baptiste, son président, signalent de nouvelles incursions dans plusieurs ménages en cellule de l'hôpital la nuit de samedi à dimanche 20 septembre. De l'argent, téléphone portable et d'autres biens y ont été emportés par un groupe de quatre hommes porteurs d'armes à feu non identifiés. Ils ont également enlevé une femme avant de l'abandonner à côté de sa résidence après avoir abusé d'elle sexuellement. Un viol de trop. Les présidents de l'association porteurs d'armes à feu non identifiés. Ils ont également enlevé une femme avant de l'abandonner à côté de sa résidence après avoir abusé d'elle sexuellement. Un viol de trop. Le président de la société civile
4: commise successivement par les quatre hommes au préjudice de cette dame. Les assaillants ont emporté trois téléphones.

0: smartphone Android, un téléphone à toucher $50 et 15 000 francs congolais appartenant à la victime actuellement prise en charge dans une structure sanitaire en place. La société civile relève que ce cas s'inscrit dans une recrudescence des incursions nocturnes et des violences sexuelles dans la commune Volamba et ses environs. La société civile appelle aux organisations féminines ainsi qu'à toutes les organisations œuvrant pour la promotion et la protection des droits des femmes à intensifier leurs actions de plaidoyer, de prévention et de protection en vue de contribuer dans ce sens à mettre fin à ces crimes odieux et récurrents. Des autorités à prendre des mesures urgentes pour garantir la sécurité des personnes et de leurs biens ainsi que la protection de l'intégrité des femmes qui sont au quotidien violées dans la commune Volamba.
1: Et la police nationale congolaise durcit les tons face à la montée de l'insécurité urbaine à Beni. C'est lundi 21 septembre, le commissaire provincial de la PNC, Honor Kivu, a annoncé les opérations musclées contre les auteurs d'actes criminels sur toute l'étendue de la province et particulièrement dans la ville de Beni, capitale provinciale provisoire. Le commissaire divisionnaire adjoint Makambo Gimba Dedonné prévient sur les bouclages systématiques qui sont programmés dans différents quartiers de Beni. Dans ces opérations, les commissaires provinciaux appellent les forces de défense et de sécurité à la discipline. Le détail, c'est avec Patricia Loi.
2: Devant les commandants des grandes unités ainsi que les chefs de département et services du commissariat provincial de la PNC en parade à Beni au Nord Kivu, le commissaire divisionnaire adjoint Makambo Gimba Dedonné a annoncé le lancement d'une opération musclée contre les auteurs de l'insécurité urbaine dans la ville de Beni.
3: Mutu moko ya zali likolo ya mibeko azali catégorie moko ya batoyo bazali ke ba intouchable bazali.
2: Le patron de la PNC au Nord Kivu appelle ses troupes à davantage de discipline, de professionnalisme et de vigilance afin de garantir l'efficacité du dispositif sécuritaire sur le terrain. Il a par ailleurs rappelé la nécessité de la collaboration entre la police et la population. Pour lui, le partage d'informations et la participation citoyenne constituent des éléments essentiels pour prévenir la criminalité et consolider durablement la sécurité dans la ville de Beni.
1: Et septembre marque la journée internationale de la paix. Elle a pour objectif de renforcer les idéaux de paix, d'encourager la nation ainsi que le peuple à cesser des hostilités, s'exprimant sur la possibilité d'une paix durable dans la sous-région du Grand Lac, victime de conflits armés depuis plusieurs décennies. Omar Kavota, acteur de la société civile, précise qu'elle dépend de plusieurs mesures préventives. Il cite entre autres les renforcements de la campagne pour l'éducation à la paix et le dialogue comme cadre des résolutions pacifiques, mais aussi l'intensification des opérations militaires. Il est au téléphone de Providence Bureau.
4: Dans le contexte de l'Est de la RDC, il est indispensable de coupler les mesures préventives des mesures répressives en ce qui concerne la recherche de la paix durable. Et s'agissant des mesures préventives, nous passons notamment à investir dans les campagnes de sensibilisation des communautés et d'éducation à la paix. Dans l'instauration de la culture du dialogue comme cadre de résolution pacifique des conflits. Et en ce qui concerne les mesures répressives, nous encourageons l'intensification des opérations militaires contre les groupes extrémistes et violents et terroristes et contre les agresseurs de la RDC et leurs complices. Nous encourageons également d'investir dans la justice pour que ceux qui sont auteurs de la violence, ceux qui déstabilisent les bénéficiaires. Il y a lieu également de pouvoir consolider les valeurs de démocratie et de bonne gouvernance pour rassurer les gestions qui prennent à compte leurs frustrations.
1: Madame, messieurs, nous sommes pratiquement à la fin de cette édition de journal. Merci Élisée Mopenda pour la co-présentation. Merci également à Litterson Timothée pour la mise en onde. Bonne suite de temps.

Vivez et retrouvez-vous. 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
2: Amis sportifs, merci pour votre fidélité renouvelée à la RTVH et surtout bienvenue à ce nouveau carnet des sports, Richard Kakuli Maliro. Je suis à sa présentation, tout part de cette actualité, la tanière des Léopards de la République démocratique du Congo, continue de se remplir pour les débuts des préparatifs. Après l'arrivée des premiers groupes d'internationaux, dimanche soir, les regroupements s'étaient intensifiés. Voilà à qui honore à cette occasion sa toute première convocation sous les couleurs nationales. Autre présence remarquée, les retours surtout réintégrés dans les groupes pour ses rassemblements après avoir manqué la Coupe du Monde. Le travail a officiellement débuté ce lundi 21 septembre sous la direction du staff technique. Cette première séance d'entraînement lance la Coupe d'Afrique des Nations démocratiques du Congo afin à domicile avant de se déplacer à Zimbabwe et pour en finir leur automatisme avant ces des échéances officielles. Les Léopards mettront ensuite les caps sur l'Afrique décide pour y disputer des rations face au crâne de l'Ouganda. Et avant peut-être de quitter ce chapitre football, sachez que l'attente urbaine de football de Boutimpo-Efbou a clôturé dimanche 20 septembre 2026 en séance de recyclage technique et réglementaire des arbitres lancés depuis le mercredi 16 septembre. Et pendant 5 jours, les participants ont pensé à réviser les modules essentiels de l'arbitrage moderne, dont les rappels des 17 lois du jeu, analyse des situations litigées dans la surface des réparations, traitement à défaut tactique, interprétation des fautes, contrôle des zones de jeu et maîtrise de la règle. Mise en pratique effective des enquêtes sur les terrains pour un championnat à pligiste et mieux arbitré à Boutimpo. Changeons maintenant à des chapitres amis sportifs à basketball au terme des suspens. Vraiment, le BC Molokai a décroché une précieuse victoire des 70 contre 70 à Kabono, Selanti 21 septembre à Kinshasa dans les cadres de la poursuite de la 43e édition de la Coupe du Congo de basketball. Ce succès sur les fils chez les Messieurs confirme la belle forme de la formation des Molokai. Des jours après leur victoire étriquée face à Chosport, la compétition nationale s'est poursuit dans la capitale avec d'autres affiches décisives programmées pour cette cinquième journée des phases des poules. Ils font signaler que les représentants de la province du Nord-Kivu, les BC Bahari, se comportent vraiment bien dans cette compétition avec déjà 3 victoires à 3 sorties. C'est officiel, la ville de Nairobi au Kenya va accueillir les plus attendus, championnat d'Afrique de boxe élite hommes et femmes édition 2026 du 15 au 28 octobre prochain. C'est les informations à notre possession grâce au soutien total du gouvernement kenyan, du comité national olympique du Kenya et de la résiliente fédération de boxe du Kenya. Nairobi est vraiment prête à accueillir les meilleurs boxeurs élites d'Afrique pour une grande célébration continentale de la boxe olympique de l'excellence sportive. Les fédérations nationales peuvent désormais commencer leurs préparatifs et s'assurer que leur équipe sont prêtes pour ce qui promet d'être l'un des moments forts des calendriers olympiques. Manuel officiel de la compétition sera en action. La participation, les exigent à ces championnats et plus qu'une compétition. C'est vraiment une opportunité de mettre en valeur la force, les talents et l'ambition de la boxe olympique africaine sur la scène continentale. Amis sportifs, voilà ce qui nous mène complètement à la fin de cette chronique sportive que vous avez écoutée avec intérêt de partout à Boutimpo sur RTVH Aligne.net. Vous étiez vraiment nombreux, vous qui nous suivez, à Richard Kakuli Maliro, j'étais à sa présentation. Bon reste d'état avec RTVH.
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0: universelle, 14h30 ici à Paris. C'est l'heure d'Afrique Midi. Bonjour Nicolas Sûr.
1: Bonjour Anne Kantner, bonjour à toutes et à tous. En République démocratique du Congo, le pouvoir mobilise ce mardi en faveur du projet de changement de constitution. Il y a une semaine, l'opposition tentait de manifester contre, manifestation qui avait été dispersée dans la violence à Kinshasa. La fête nationale au Mali, le président de la transition, le général Assimi Goïta, a prononcé hier soir un discours dans lequel il s'est félicité de l'état de l'économie du pays. Il a aussi promis de renforcer davantage la lutte contre les groupes armés terroristes et prôner la réconciliation. Les expulsions massives de migrants mises en œuvre depuis un an et demi par l'administration Trump, des accords entourés de la plus grande opacité ont été signés avec 13 pays d'Afrique pour les accueillir. L'enquête The Deportation Project du collectif de presse Forbidden Stories lève depuis hier un coin du voile.
0: Et notre consoeur de France 24, Karina Chabot, a mené l'enquête sur les expulsions à destination du Ghana et d'Eswatini, l'ancien Swaziland. Elle sera notre invitée tout à l'heure. En République démocratique du Congo, le camp au pouvoir organise aujourd'hui plusieurs marches à travers le pays.
1: Des marches pour soutenir le projet de modification de la Constitution défendu par la majorité présidentielle. À Kinshasa, la mobilisation a commencé devant le siège de l'UDPS, le parti du pouvoir. Pauline Azidi, vous êtes sur place et il y a du monde.
2: Oui, c'est une démonstration de force qui est en train d'effectuer le parti du président Félix Tshisekedi. Depuis ce matin, de nombreux militants sympathisants affluent vers ce cortège qui ne cesse de grossir. Il y a un important dispositif sécuritaire autour du rassemblement, mais moins imposant que celui de mardi dernier pour encadrer la marche de l'opposition. Et sur place, les manifestants ne cachent pas qu'un des objectifs est de donner une leçon justement à cette opposition pour montrer la capacité de mobilisation du pouvoir. Véronique, une maman dans la file, nous a confié « Nous avons été 37 ans dans l'opposition, nous savons ce que c'est la lutte et nous sommes prêts à continuer. » Le mot d'ordre, c'est le soutien au président et au projet de changement de la Constitution qui ouvrirait la voie à un troisième mandat pour le chef de l'État, sans oublier de condamner aussi l'agression rwandaise à l'Est. Les manifestants sont désormais en train de se rassembler aux abords du Stade des Martyrs sur le boulevard Triomphal. Des responsables politiques doivent prendre la parole sur une scène installée sur un camion. On attend notamment la déclaration d'Augustin Kabouya, secrétaire général de l'UDPS et organisateur du rassemblement.
1: Pauline Azidi, correspondante de RFI à Kinshasa. La RDC est confrontée à une épidémie d'Ebola de grande ampleur, mais c'est loin d'être la seule urgence. Le cluster santé, la structure qui coordonne l'action des ONG nationales et internationales actives dans le domaine sanitaire, appelle à ne pas oublier les autres épidémies qui sévissent dans le pays, comme le choléra ou la rougeole. Les financements manquent, je ne suis pas sûr, Ligodi.
3: Oui, Nicolas, 3 épidémies, mais souvent les mêmes moyens pour y répondre. Début septembre, le choléra avait provoqué plus de 43 000 cas suspects et 1050 décès depuis le début de l'année. Le dernier bilan disponible pour la rougeole faisait état de plus de 120 000 cas suspects et de 1600 morts et près de 8 malades sur 10 avaient moins de 5 ans. Dans le même temps, la riposte contre Ebola mobilise des soignants, des laboratoires, des véhicules, des systèmes de surveillance et des stocks de médicaments également nécessaires face à ces deux maladies. Les financements manquent aussi. Au 31 août, moins de la moitié des 2,13 milliards de dollars demandés pour l'ensemble, la réponse humanitaire avait été reçue. Les clusters sont santé redoute donc qu'une concentration excessive de ressources sur Ebola ne fragilise ailleurs la vaccination, les accouchements, la santé mentale ou la prise en charge des victimes de violences sexuelles. Il recommande de réserver explicitement du personnel et des moyens aux soins non liés à Ebola, de sécuriser les stocks des médicaments et de mieux coordonner les financements. Objectif Nicolas, contenir Ebola sans provoquer un recul des autres services essentiels.
0: Au Congo-Brazzaville, l'Observatoire des droits de l'homme, l'OCDH, présente son bilan de l'opération Zéro Kuluna.
1: Une opération anti-criminalité contre de jeunes délinquants urbains qu'on appelle au Congo les Kuluna ou Bébé Noir. Elle avait été confiée, cette opération, par le président Sassou à la DGSP, la Direction Générale de la Sécurité Présidentielle. Eh bien, l'OCDH affirme avoir recensé 561 cas de disparition dans les 4 principales agglomérations du pays, Brazzaville, Pointe-Noire, Dolisi, Unkaï. Parfait Moukoko est le président du conseil d'administration de l'Observatoire congolais des droits de l'homme.
4: Nous reconnaissons la légitimité et la pertinence de la lutte contre la criminalité. Mais l'Observatoire congolais des droits de l'homme rappelle que ce pays a des lois Ce pays se veut un état de droit. Ce pays a des institutions et services compétents. Pourquoi remettre le rôle de la lutte contre la criminalité à un corps spécialisé chargé de la sécurité du président et de sa famille? Nous demandons aux autorités de judiciariser l'opération Zéro Kuluna, que les personnes arrêtées soient jugées devant des tribunaux compétents, où les uns et les autres ont la possibilité de se défendre. La DGSP doit répondre du lieu de détention, du sort, pour ceux qui sont déjà décédés certainement, et pour d'autres, ceux qui sont portés disparus, détenus dans des endroits que nous ne connaissons pas, que nul ne connaît. 561 personnes sont soustraites à la protection de la loi.
1: Des propos recueillis par Amélie Tchulé. En Guinée équatoriale, le parquet général déclare groupe terroriste la CORED, la coalition des opposants politiques. La justice équato-guinéenne annonce même des récompenses pour qui livrerait ses membres. Dans le viseur, Polycarpe Samba, des responsables de 13 partis politiques et associations critiques envers les autorités de Malabo.
5: Oui, Nicolas, ces opposants vivent pour la majorité en exil dans divers pays européens, notamment en France, en Espagne et au Royaume-Uni. Dans une résolution lue hier devant la presse, le procureur général Anatalio Nzangemamange a annoncé la mise en place d'une récompense financière pour les personnes, institutions ou gouvernements engagés dans la lutte contre le terrorisme qui pourraient faire rapatrier en Guinée équatoriale les cadres du collectif CORED. Le chef de file de la coalition, Salomon Abe Sondon, qui vit aujourd'hui à Londres et qui avait été désigné comme le principal commanditaire d'un coup d'État que le régime équato-guinéen dit avoir déjoué en 2017, est tout en haut de la liste. Pour son seul rapatriement, Malabo est prêt à payer jusqu'à 1,5 million d'euros, soit environ 1 milliard de francs CFA. 12 autres noms sont sur la liste avec des récompenses là aussi élevées, allant de 700 000 à 1 million d'euros. Selon les autorités de Malabo, la CORED avait, après avoir échoué dans son projet de coup d'État de 2017, a désormais activé un plan B. Ce plan consistant à solliciter le soutien de groupes armés internationaux tels que les djihadistes d'Al-Qaïda ou Boko Haram en vue d'attenter à la vie du chef de l'État, de renverser le gouvernement par la violence et de commettre des attentats contre des marchés, des bâtiments publics et des ambassades, a assuré le parquet.
0: Mali célèbre aujourd'hui le 66e anniversaire de son indépendance.
1: Et comme de coutume, le chef de la junte, le général Assimi Goïta, s'est adressé à la nation hier lors d'une allocution radio-télévisée. Alors que les attaques djihadistes sont en recrudescence, il a réaffirmé sa volonté de défendre l'intégrité nationale tout en appelant au dialogue, Serge Daniel.
6: Le 66e anniversaire de l'indépendance du Mali coïncide avec l'an 5 du coup d'État des militaires qui ont renversé l'ancien président malien Ibrahim Boubacar Keïta. Lors d'une allocution radio-télévisée lundi soir, le chef de la junte malienne fixe les priorités de son action future à la tête de l'État. Général Assimi Goïta.
7: Mes chers compatriotes, tout en demeurant ouvert au dialogue et à la réconciliation entre frères maliens, notre volonté ferme de défendre l'intégrité de notre territoire et l'unité nationale reste intacte. Dans ce contexte, la lutte contre l'insécurité et les groupes armés terroristes va s'y renforcer davantage.
6: Sur le terrain, les djihadistes affiliés à Al-Qaïda mènent des opérations contre les positions de l'armée. Par exemple, plus de 100 militaires maliens ont été récemment tués lors de l'attaque djihadiste d'un camp de l'armée malienne dans le centre du pays. Plusieurs dizaines d'autres militaires ont été faits prisonniers. Dans son discours, le général Assimi Goïta s'est incliné devant la mémoire des soldats morts pour la patrie. Il s'est également engagé à renforcer l'outil de défense avec le partenaire stratégique, c'est-à-dire la Russie. Serge Daniel, Dakar, RFI.
1: Assimi Goïta a également estimé que le Mali poursuivait au sein de l'Alliance des États du Sahel sa marche vers la souveraineté. Un discours que ne partagent pas évidemment les opposants au régime de transition. Étienne Fakaba Sissoko est le porte-parole de la Coalition des Forces pour la République, la CFR, menée par l'imam Diko et qui rassemble des opposants politiques ou de la société civile malienne en exil.
8: Je regrette que dans son discours, Assimi Goïta ait associé le 66e anniversaire de notre indépendance au bilan de la transition. On peut aimer profondément le Mali, soutenir nos soldats, défendre notre souveraineté et en même temps demander des comptes à ceux qui aujourd'hui se sont accaparés du pouvoir. Les Maliens attendent des résultats. Pouvoir circuler en toute sécurité, travailler et nourrir leur famille, disposer de l'électricité, vivre librement et retrouver une véritable perspective politique. Ce discours, le fait de ne pas faire allusion à la Russie et au bilan des militaires russes, c'est un aveu d'échec Tout le monde voit aujourd'hui le bilan de ce partenariat-là. Il y a une dizaine de jours, il y a eu Djoura.
9: Djoura où plus d'une centaine de militaires maliens ont été tués et plusieurs dizaines faits prisonniers par les djihadistes du Jnim.
8: Absolument. Aujourd'hui, le Mali est triste. L'état de délabrement du pays a atteint un niveau jamais égalé dans notre histoire politique. Je refuse aujourd'hui de dire que je suis en fait.
1: Propos recueillis par David Baché. Au Niger, l'avocat Lirwana Abdourahmane, placé en garde à vue hier, il s'était rendu à une convocation de la police judiciaire à Niamey, comme il l'avait lui-même annoncé sur ses réseaux sociaux. Selon plusieurs sources, sa convocation fait suite à certaines de ses publications en ligne sur la situation nigérienne. Le Niger, où cela fait 3 semaines qu'on est sans nouvelles de Moussa Kaka, 3 semaines aussi de silence de la part des autorités. Notre confrère, voix historique de RFI dans le pays jusqu'à la coupure de nos émetteurs, s'est volatilisé après avoir quitté la rédaction de la radio-télévision Sahraouia qu'il dirige. C'était le 31 août dernier. Des voix de plus en plus nombreuses s'élèvent pour demander que la lumière soit faite sur son sort, comme celle d'Alioune Tine, fondateur du think tank Africa Job Center.
10: Je connais bien Moussa Kaka pour être intervenu pour sa libération il y a déjà des années avec l'ancien président Mamadou Tandja. Donc vraiment, nous nous demandons que le président Tchani, qui est à la tête d'un État qu'on considère encore jusqu'à preuve du contraire comme un État de droit, que toutes les actions concrètes soient prises par son gouvernement pour quand même nous dire ce qui est advenu de Moussa Kaka. Il faut qu'on sache où se trouve Moussa Kaka, quelle est la situation dans laquelle elle vit. Il est inadmissible, il est inacceptable que les gens puissent disparaître. Moussa Kaka, tout le monde le connaît, c'est un journaliste professionnel. Ce nom nous dit quelque chose. Du jour au lendemain, qu'il y ait un silence aussi long, cela nous sidère totalement. Et vraiment, nous prions le président Tchani lui-même de faire en sorte que des informations concrètes sur la vie de Moussa Kaka nous parviennent dans les meilleurs délais.
1: L'appel d'Alioune Tine, militant des droits de l'homme et fondateur d'Afrique.

0: La campagne pour les législatives s'achève ce soir au Maroc.
1: Une campagne atone qui a surtout vu s'opposer les deux principaux partis de la coalition gouvernementale sur fond de bataille pour le ralliement des notables et des têtes de liste. Des querelles politiciennes qui semblent surtout avoir aggravé le désamour des électeurs pour la classe politique. À Casablanca, le reportage de notre correspondant Mathias Reynal.
2: Dans leur conversation, les Casablancais évoquent à peine les élections. Quand le sujet est abordé, c'est rarement pour en dire du bien.
3: C'est vraiment un désastre sur un désastre. J'aimerais que ça s'arrête. Hein.
2: Lassé, cet électeur n'ira pas voter demain.
3: Les politiciens, la formation politique, elle est très importante. C'est-à-dire pour qu'ils puissent défendre le peuple ou défendre un programme électoral, ils doivent avoir une formation politique. Ils ne connaissent ni la différence entre la droite, la gauche.
2: Un pouvoir d'achat qui stagne, des services publics en crise. Les Marocains attendaient davantage de cette campagne pour les législatives qui n'a pas donné lieu à une véritable confrontation d'idées, de programmes électoraux.
4: Comme on dit, il y a un contenant et un contenu. Là, il n'y a pas le contenu, il n'y a que le contenant. Moi, ça ne me plaît pas, évidemment. Je ne pense pas que ce soit la manière... pour faire les choses.
5: Donc pas totalement désintéressé par la politique?
4: Bien sûr que non, pas totalement, mais je regarde avec un seul œil. Pas les deux pour l'instant.
2: Finalement, c'est l'abstention qui pourrait profiter de cette crise politique. Les observateurs craignent un niveau record. Mathias Reynal, Casablanca, RFI.
1: Du football, il mène campagne pour remporter son premier ballon d'or. Kylian Mbappé a choisi RFI pour parler en exclusivité de sa saison, du dernier mondial, du nouveau sélectionneur des Bleus, Zinedine Zidane, du Real Madrid où il évolue, et surtout de ses liens avec l'Afrique, des racines profondes avec un père camerounais et une mère algérienne. Extrait de l'entretien qu'il a accordé ce matin, Olivier Pron.
6: J'ai jamais coupé le lien avec mes racines, avec mes origines. Je pense que c'est important parce que d'une part, c'est aussi, ça fait partie de la personne que vous êtes, des valeurs qu'on vous inculque. Et je pense que c'est important. Je suis retourné au Cameroun il n'y a pas longtemps. Et c'était vraiment un super moment. J'ai passé un super moment. Et à chaque fois que je vais en Afrique, je suis toujours extrêmement bien reçu. Je ressens l'amour des gens. Et ça, c'est vraiment important. Et c'est vraiment gratifiant de ressentir le soutien de tout un continent comme ça.
7: On vous a vu à la CAN aussi. Bon, là, vous aviez votre copain Achraf Hakimi.
6: Ouais.
8: Mais j'allais voir Côte d'Ivoire-Cameroun aussi. Super match. C'était à Marrakech. Mais moi, j'aime regarder les matchs.
6: Et la CAN, c'était une super compétition. J'étais très content. Je suis parti soutenir un ami, bien sûr, mais je voulais regarder plusieurs matchs. Je pense que le niveau aujourd'hui est top. C'est un top niveau. On voit les équipes. On l'a vu aussi à la Coupe du Monde. C'est des équipes qui regardent toutes les équipes dans les yeux, droit dans les yeux, les meilleures équipes du monde maintenant. Et je pense que c'est un football que j'aime regarder aussi.
1: L'entretien complet accordé par Kylian Mbappé à Olivier Pron est à réécouter tout à l'heure dans Radio Foot International à partir de 16h10 temps universel et sur nos applications, rubrique invité, onglet grand invité international. La CAN 2027 à présent, les éliminatoires commencent après-demain, deux journées se disputeront en une semaine à partir de ce jeudi, 8 matchs sont au programme. Parmi eux, le duel entre la RDC et la Guinée équatoriale, prévu au stade des Martyrs de Kinshasa. La rencontre se déroulera-t-elle avec ou sans public? C'est toute la question. La CAF doit encore donner son autorisation à ce sujet après des travaux de rénovation, le Gama Sangou.
9: Fermé depuis décembre 2025, le stade des Martyrs de Kinshasa a subi des grands travaux de réhabilitation. Dixon Yala est conseiller en matière d'infrastructure au ministère des Sports et Loisirs.
10: Il y a eu les premières recommandations de la CAF, c'était en décembre des stades. Nous avions entamé les travaux et en début août, il y a eu une nouvelle inspection qui est tombée et qui nous a fait des nouvelles recommandations. Et nous sommes en train de nous adapter par rapport à ces cahiers des charges.
9: Ces travaux de modernisation seront-ils suffisants pour arracher le feu vert de la Confédération africaine de football? Toute la République reste suspendu au verdict de la prochaine visite d'inspection, comme l'indique Véran Mossengo, président de la FECOFA.
11: Aujourd'hui, nous, ce qu'on a reçu comme go, c'est notre surface de jeu, nos vestiaires. Maintenant, il reste des normes de sécurité, de l'accueil de supporters. Ça, il y a un expert CAF qui va inspecter tout ça, voir si nous répondons aux normes de la CAF en termes de sécurité des supporters, parce que c'est important. Nous, on veut bien accueillir le supporter, mais il faut qu'on ait des moyens de les sécuriser.
9: Dans les rues de Kinshasa, l'incertitude passe mal. Les supporters congolais refusent catégoriquement d'envisager un match à huis clos dans la capitale. Face au risque des tribunes vides, plusieurs d'entre eux auraient préféré voir la rencontre délocalisée à Lubumbashi pour s'assurer que les léopards ne soient pas privés de leur 12e homme.

0: Gamasangou Kinshasa, RFI.
1: Il est 13h48 à Kinshasa. Anne Kantner, les grands titres de ce mardi 22 septembre.
2: De nouveaux bombardements russes contre des sites industriels en Ukraine et 4 morts civils dans la ville de Dnipro. La guerre et les tirs sur des sites énergétiques doivent être évoqués tout à l'heure à New York par Donald Trump et Volodymyr Zelensky. Les deux hommes participent à l'Assemblée générale des Nations Unies, début des discours des dirigeants du monde entier ce mardi, avec notamment le secrétaire général des Nations Unies, Antonio Guterres, et le président américain. La guerre en Ukraine et les sanctions contre la Russie qui divisent en Europe. Les 27 ont jusqu'à ce soir pour se mettre d'accord sur une liste de personnalités sanctionnées. La France veut en sortir l'homme d'affaires Ali Cher-Ousmanov. Le Luxembourg fait une demande similaire pour Mikhail Friedman. Et ça déplaît beaucoup à l'Ukraine, dont la parole est portée en Europe aujourd'hui par la Lettonie, veto letton. Les discussions se poursuivent à Bruxelles. Et puis alors que le prix des carburants augmente sans cesse et que le gouvernement français doit annoncer tout à l'heure des mesures d'aide à la population, Emmanuel Macron, lui, demande à l'Union européenne un certain nombre d'assouplissements, notamment sur la qualité des carburants et les émissions de méthane, comme cela avait été le cas pendant l'épidémie de Covid.
1: C'est la dernière enquête coordonnée par le collectif de presse Forbidden Stories à laquelle RFI et France 24 se sont associés. Depuis hier, The Deportation Project lève un coin du voile sur les expulsions massives de migrants mises en œuvre par l'administration Trump et notamment sur les accords conclus avec des pays tiers pour accueillir ces expulsés. Bonjour Karina Chabour.
3: Bonjour.
1: Vous êtes journaliste à France 24 et vous signez dans le cadre de ce projet, le documentaire ICE, Trump et l'Afrique, accord secret, vie sacrifiée. Et dans ce documentaire, vous retracez notamment les mésaventures de personnes originaires d'Afrique de l'Ouest, mais installées aux États-Unis de longue date, arrêtées par l'ICE, la police de l'émigration américaine, et qui se retrouvent expulsées dans le même avion le 6 novembre 2025 à destination du Ghana. D'abord, pouvez-vous nous expliquer qui sont ces personnes ?
3: Alors, tout d'abord, important de souligner que contrairement à ce que peut dire Donald Trump, ces personnes ne sont pas des criminels. Il a tendance à dire que tous les déportés, enfin les expulsés, sont des criminels. Ça n'est pas du tout leur cas. Ce sont des réfugiés, des personnes qui ont fui leur pays d'origine parce qu'ils y étaient en danger. Et effectivement, une partie de ces personnes vivaient depuis très longtemps sur le territoire américain. En particulier, la protagoniste du documentaire Rabiatou Kouyaté, qui elle peut être qualifiée de citoyenne modèle aux États-Unis puisqu'elle y exerçait depuis plus de 25 ans comme infirmière, très active au moment du Covid notamment. C'était une aidante, elle s'occupait de ses parents âgés et malades, une mère de famille.
1: Son fils est né sur place.
3: Absolument, son fils qui, comme ses parents, ont la citoyenneté américaine, ce qui n'est pas son cas. Pour un tas de tracasseries administratives, elle n'a jamais réussi à obtenir la nationalité américaine. Elle devait simplement renouveler tous les ans son permis de travail et se rendre au bureau local de l'immigration pour une visite de routine, une visite de contrôle.
1: Et c'est lors d'un de ces contrôles de routine qu'elle se retrouve arrêtée et précipitée dans un engrenage infernal.
3: Absolument. C'est d'ailleurs le cas de plusieurs des personnages. Ce qui s'est passé, c'est que lors de cette visite, elle est détenue, elle est envoyée en centre de détention où elle restera 5 mois et ensuite elle sera envoyée à l'aéroport et ça n'est qu'au pied de l'avion qu'elle apprendra la destination qui est le Ghana, un pays avec lequel elle n'a absolument aucun lien, qu'elle ne connaît pas. Et elle va donc passer 3 jours dans un hôtel au Ghana. Et à l'issue de ces 3 jours, les agents de l'immigration ghanéens vont venir la chercher, la traîner de force, littéralement, pour la faire embarquer dans un avion à destination de la Sierra Leone, le pays qu'elle a fui 30 ans auparavant.
1: Un mot sur la méthode employée aux États-Unis, le mensonge et la brutalité. On voit notamment dans votre documentaire des images insoutenables sur les méthodes employées aux États-Unis. Et notamment le RAP device utilisé contre ceux qui résistent. Est-ce que vous pouvez nous expliquer ce que c'est ?
3: Alors le RAP, effectivement, c'est un système de contention intégrale où la personne est vraiment ficelée des pieds à la tête. Alors c'est utilisé par différents services de police aux États-Unis, mais c'est vrai que très récemment, l'ICE, la police de l'immigration, a tendance à l'utiliser pour ses déportés. Alors elle l'utilise pour tout simplement faire embarquer de force les personnes qui ne souhaitent pas entrer dans l'avion et aussi pour d'une certaine façon, inciter les autres personnes à ne pas résister et à entrer dans l'avion. Donc c'est un mésusage, puisque théoriquement, ce dispositif n'est utilisé que pendant des arrestations, contre des personnes agressives. Là, ça n'est pas le cas, ce sont des personnes qui ne souhaitent pas être renvoyées dans leur pays ou dans un pays qu'ils ne connaissent pas.
1: Alors, ces personnes bénéficient pour la plupart de décisions de la justice américaine qui leur sont favorables et qui interdit théoriquement qu'elles soient renvoyées dans leur pays d'origine parce qu'elles y courent un danger. Et pourtant, quand elles se retrouvent en Ghana, un certain nombre d'entre elles se retrouvent renvoyées chez elles. C'est ce qu'on appelle le refoulement en chaîne, le refoulement en chaîne, et ça c'est illégal.
3: Absolument, et ce que l'on a pu constater, donc on s'est intéressé au vol du 6 novembre 2025 où les passagers sont restés entre 3 et 1 semaine sur le sol ghanéen avant d'être renvoyés dans leur pays d'origine contre cette décision donc d'un tribunal américain. Et bien aujourd'hui, donc Oliver, qui est l'avocat qui les défend, nous disait très récemment que les derniers avions qui sont arrivés au Ghana, à peine arrivés sur le territoire ghanéen, eh bien, repartent vers les pays d'origine. Donc, d'une certaine façon, il y a comme une industrialisation de ces refoulements en chaîne qui sont totalement illégaux, contraires au droit international. Et en ce sens, le Ghana se met en porte-à-faux, puisque dans l'accord que nous nous sommes procurés, signé avec les États-Unis, il s'engage à respecter ce droit international et à ne pas refouler en chaîne ces personnes.
1: Alors, l'une des grandes questions, c'est celle du pourquoi. Pourquoi le Ghana a-t-il signé cet accord avec les États-Unis ?
3: Effectivement, c'est une question qui ne se pose notamment pour le Ghana, qui est plutôt un modèle démocratique et de stabilité dans la région. Alors ça n'est pas pour la solidarité panafricaine comme le prétend son ministre des Affaires étrangères, mais sans doute parce que là on s'est intéressé aux échanges qu'il y a pu avoir au même moment, à la même période entre les États-Unis et le Ghana, et on a vu effectivement que Washington usait de tout un tas de leviers de pression diplomatique, que ce soit sur la question des visas, que ce soit sur la question des droits de douane. Il y a aussi l'aide humanitaire. Le Ghana a aussi été déstabilisé par la fin de l'USAID, et on peut comprendre qu'un pays totalement déstabilisé ne soit pas en position de force pour négocier avec la première puissance mondiale lorsqu'elle veut lui imposer ses expulsés.
1: Et on constate notamment qu'à partir du moment où le Ghana commence à accepter ses vols d'expulsés, par exemple, les droits de douane, notamment sur le cacao, sont levés.
3: Absolument, comme les visas. Il y avait des restrictions de visas qui, normalement, sont de 5 ans renouvelables plusieurs fois. Ils avaient été réduits à 3 mois non renouvelables. Eh bien, on revient à la règle d'avant. Les droits de douane sont levés, donc on peut parler de moyens de pression de la part de Washington.
1: L'histoire de ces expulsés du 6 novembre 2025, est-ce qu'elle est représentative des dérives des accords conclus avec les États-Unis et les autres pays d'Afrique?
3: Oui, il y a 13 pays d'Afrique qui ont signé ce type d'accord et qui acceptent donc de recevoir des expulsés d'autres pays que leurs propres ressortissants. Et ce que l'on a pu constater, c'est que ce faisant, l'administration américaine cherche à contourner précisément ces protections judiciaires dont ces personnes bénéficient. Et peut-être aussi qu'il y a un effet dissuasion à l'égard de possibles candidats à l'asile aux États-Unis ou de personnes sans papiers sur le territoire américain, la volonté d'envoyer un message: regardez, si vous ne rentrez pas dans votre pays, si vous ne restez pas dans votre pays d'origine, eh bien vous pourriez être envoyé au Ghana, en Eswatini, dans une prison de haute sécurité ou dans d'autres choses comme ça. Donc peut-être que cette brutalité, elle fait partie du projet.
1: Merci Karina Chabour. Votre documentaire ICE, Trump et l'Afrique, accord secret, vie sacrifiée, est à regarder sur France 24 et ses environnements numériques. La suite à présent de notre série de reportages dans l'extrême nord du Cameroun, une région dans laquelle sévissent les djihadistes affiliés à Boko Haram. L'Organisation internationale pour les migrations y recense plus de 500 000 déplacés internes, dont de nombreuses femmes. Notre envoyé spécial Emmanuel Juntap est allé à leur rencontre à Kourgui, une localité proche de la frontière nigériane.
4: Recouverte d'un voile au motif fleuri, Fana est une déplacée interne. Elle raconte, assise sur une grosse pierre, la nuit où tout a basculé dans le village Ndélé, à proximité de Banki, dans l'état de Borno, au Nigeria.
5: Les hommes armés nous ont assaillis, ils ont tout pillé, tout saccagé, incendié les cases. C'est pour ça que nous nous sommes déplacés avec mon mari, les enfants et moi. On a pris nos affaires et on a trouvé refuge ici, à Kourgui.
4: Mère de 5 enfants, elle n'a plus remis pied dans le village qu'elle a quitté précipitamment il y a 11 ans. À Kourgui, son quotidien se résume à ces deux activités.
5: Je vais souvent en brousse chercher du bois que je vends. Je fais aussi le petit commerce, je vends la pâte d'arachide après avoir extrait l'huile d'arachide.
4: Au sein de la communauté haute, Fana fait face à plusieurs défis, parmi lesquels l'accès à la terre. Jodel Kouimbou travaille pour le réseau de lutte contre la faim, RELUFA. Cette ONG a initié un programme sur la production agricole et la création des banques de céréales dans la région de l'extrême nord.
6: Lorsqu'elles ont un peu de moyens, elles arrivent à louer ces parcelles de terre qu'elles cultivent pendant une certaine période. Ça peut aller d'un an à trois ans. Elles peuvent renouveler le contrat ou alors laisser tomber si jamais elles n'ont pas eu le bénéfice pour continuer le processus.
4: Pour échapper aux exactions, certaines femmes sont contraintes de participer à l'économie de guerre. D'après Célestin Delanga, expert sécurité et chercheur à l'Institut d'études de sécurité.
7: Un exemple nous vient du Logoné-Chari, où les femmes sont obligées de revendre les poissons issus de l'extorsion ou de la pêche par les groupes armés ISWAP notamment, et de repartir avec des vivres, des vêtements, du carburant pour le groupe. Et en contrepartie, elles ont la vie sauve et leurs maris ou leur communauté sont épargnés des exactions.
4: En juin dernier, selon ONU Femmes, la moitié des déplacés internes dans la région de l'extrême nord étaient des femmes et filles. Emmanuel Jountap, de retour de Kourgui, RFI.
1: Et c'est à Kourgui que se referme cette édition africaine. Merci de nous avoir suivis. À demain.
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14: Il est très exactement 15h.
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17: Pour les créateurs, les technophiles, les dirigeants, les étudiants et leurs parents. Pour tous ceux sur cette planète qui veulent réaliser quelque chose. Parce que réaliser, c'est un mode de vie et de travail. 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Mais nous n'avançons pas seuls. Toute réalisation est le fruit d'une collaboration, nourrie d'intelligence collective, qui peut venir de n'importe où, grâce à la mobilité, et fondée sur la confiance.

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2: Merci de rester fidèle à cette chaîne. Messieurs et dames, bonjour et bienvenue à l'écoute de ce bulletin humanitaire à Habari za mahali. Dans le Grand Nord Kivu, les communautés agricoles font face à plusieurs défis qui fragilisent leurs moyens de subsistance. Entre la pression alimentaire, les difficultés des ménages qui accueillent les déplacés et les perturbations liées au changement climatique, différentes initiatives sont mises en place pour soutenir la production agricole et renforcer la résilience des populations. Dans cette édition, trois reportages ont été réalisés pour en savoir plus. Nick Mokobeloa, je suis à la présentation. Restez connectés.
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2: Et pour commencer, dans le groupement Basongora, en territoire du Béni, l'organisation non gouvernementale Mavuno prévoit d'appuyer des ménages en semences dans une vingtaine de villages dans le cadre du projet Raising the Village, soit relever les villages en français. Une assistance destinée à soutenir la relance des activités agricoles, notamment au profit des ménages qui accueillent les personnes déplacées des guerres, afin de faire face à la crise alimentaire et aux autres difficultés auxquelles ils sont confrontés. Fred Mastaki pour les détails.
5: Kakule Kitakia, c'est un agriculteur à Kiriwa. Il remercie l'ONG Mavuno qui a initié l'identification des agriculteurs devant bénéficier d'un appui à semences. Il appelle toutefois à une intervention rapide en faveur des ménages agricoles confrontés à des difficultés financières.
6: En tout cas, ton ashukuru sana kwanza kwa jetu kututumia banga.
5: Nous remercions l'organisation pour avoir envoyé des enquêteurs afin d'identifier les agriculteurs bénéficiaires. Nous avons besoin de semences, mais nos difficultés financières ne nous permettent pas de nous en procurer. Nous demandons donc une assistance rapide accompagnée des techniciens agronomes pour nous orienter dans nos activités agricoles. Baluku Batochi est chef du village Iwunga. Il estime que le projet Raising the Village, soit élever le village, pourra répondre aux difficultés rencontrées par les agriculteurs de sa communauté. Ils vont venir répondre aux difficultés auxquelles nous faisons face dans notre village, surtout dans le secteur de l'agriculture. Nous estimons que cette assistance sera une solution pour notre communauté. Monsieur Inosa Kiyove, responsable du projet, indique que les ménages qui seront appuyés dans le cadre de ces nouveaux projets de l'ONG Mavuno bénéficieront d'un accompagnement pendant 2 ans.
7: Et nous accompagnons de près les agriculteurs des zones de santé pour relever leurs revenus ménagers. Les 3 clusters ciblés où nous avons effectué l'identification des ménages, dont Masambo, Kasanga et Kasindi, et ils seront bénéficiaires de notre accompagnement pour la saison 2027.
5: Le groupement Basongora compte plusieurs familles déplacées de guerre qui ont fui les atrocités commises dans certaines contrées, confrontées à l'activisme des groupes armés. Dans ce contexte humanitaire difficile, l'appui aux activités agricoles constitue pour ces ménages une opportunité de renforcer leurs moyens de subsistance et de contribuer à leur sécurité alimentaire. Fred Mastaki, depuis Kasindi, pour Habari za mahali.
2: Rendons-nous à Kirumba, au sud du territoire de Lubero, où dans les champs des zones de santé de Kaina et Kibirizi, certains agriculteurs plantent désormais des arbres au milieu de leur culture pour améliorer leur récolte. Cette pratique, appelée agroforesterie, consiste à associer les arbres aux cultures agricoles. Elle est présentée comme une solution pour lutter contre la dégradation des terres et soutenir les petits producteurs. Origène Moussoubao, depuis Kirumba, pour les détails.
8: Ici, pour faire face à l'infertilité du sol, l'agroforesterie vient s'imposer dans certains champs. Elle consiste à associer l'arbre aux cultures afin de restaurer le sol. Dans les champs, l'arbre ne joue pas seulement le rôle d'esthétique. Il limite la progression de l'érosion et grâce à ses feuilles, les sols s'améliorent progressivement. Mali Evariste, coordonnateur du Centre d'éducation nutritionnelle et environnementale pour le développement, parle de trois mécanismes pour enrichir les sols.
4: Le premier mécanisme, il fixe l'azote. Les espèces agroforestières, par exemple le lucerne, le calandra et le grévillet, leurs racines captent l'azote atmosphérique et les remettent dans le sol. Au niveau du sol, se réalisent les réactions chimiques qui permettent la production des ions nitrates qui aboutissent à la fabrication ou à la production des nitrates d'azote qui sont des engrais azotés qui favorisent la poussée en végétation. Les arbres d'espèces agroforestières fabriquent le compost. Ces feuilles qui tombent se décomposent sur le sol et deviennent de la matière organique. Ça rend le sol noir, léger, qui retient de l'eau dans le sol. Le troisième mécanisme, les arbres d'espèces agroforestières bloquent l'érosion sur les collines. Nous souhaitons que l'agroforesterie ne soit simplement pour planter les arbres. Il faut qu'elle soit pour planter du rendement futur, pas seulement le rendement du manioc et des haricots.
8: Akaina et Akibirizi, les manioc et les haricots figurent parmi les cultures pratiquées par les agriculteurs. Les agriculteurs qui ont pratiqué l'agroforesterie dans leurs champs témoignent des améliorations observées. Les deux s'expriment.
9: Cette technique de planter les arbres produisant de l'engrais dans les champs m'a déjà beaucoup aidé à augmenter des récoltes. Je plante souvent des légumes, notamment des aubergines. Les revenus sont multiples dans mes champs sous les arbres et ma production augmente ici. Cela m'aide pour la nutrition, la scolarisation des enfants et la résolution de certains besoins familiaux.
8: Dans les zones de santé de Kaina et de Kibirizi, l'agroforesterie apparaît comme une nouvelle pratique qui vient réparer l'environnement en bénéfice des agriculteurs. Depuis Kirumba, Origène Moussouba au compte du bulletin Habari za Mahali.
2: Terminons dans cette même partie. Comment les cultivateurs de Lubero peuvent-ils continuer à produire malgré les perturbations des saisons agricoles qui affectent profondément leur travail? Cette question a été au centre des discussions communautaires des trois jours initiées à Kirumba par la solidarité féminine pour Lubero. Peuvent-ils continuer à produire malgré les perturbations des saisons agricoles qui affectent profondément leur travail? Cette question a été au centre des discussions communautaires des trois jours initié à Kirumba par la solidarité féminine

0: S'y pensent, se sont fixés l'objectif d'élaborer des plans d'action agricole adaptés aux réalités locales. Alexis Bissesso, les facilitateurs de ces franchises, revient sur quelques points saillants de ces travaux.
1: Nos participants ont proposé la sensibilisation sur le changement climatique, la gestion des terres et de l'eau, la gestion des déchets, l'accompagnement de la communauté par les techniques agronomiques. L'Assemblée a proposé la mobilisation de la communauté sur les pratiques agroécologiques et résilientes.
0: Lors des échanges, les participants ont pris des résolutions fermes. Ils ont dit non au feu de brousse et à la plantation d'eucalyptus dans les vallées, des espaces qu'ils souhaitent désormais réservés aux cultures vivrières et maraîchères. Plusieurs solutions locales concrètes ont été adoptées, notamment la sélection rigoureuse des semences, la rotation des cultures, l'aménagement des compostières et des potagers, l'amélioration des techniques d'arrosage ou encore la mise en jachère des terres. Dans cette même dynamique d'adaptation, l'ingénieur agronome Mumbere Kasoko a souligné l'importance de privilégier les cultures à cycle court.
2: Par rapport aux cultures qui sont à courte période, nous avons les amarantes, les choux, les poireaux, les tomates, les aubergines, donc les maraîchers.
0: Fort de ces nouvelles connaissances, les participants, à l'instar d'Aldegon de Saïba, ont signé un acte d'engagement. Ils promettent d'appliquer ces pratiques et de sensibiliser le reste de la communauté.
3: Et je ne savais pas comme quoi, pendant la saison sèche, je peux planter dans la vallée. Et pendant la saison pluvieuse, je vais planter sur la montagne. Et j'avais l'habitude de faire un champ polyculture. Et à partir de la formation que j'ai maintenant, je vais m'efforcer de faire la monoculture. Je vais intéresser mes collègues agricultrices de faire des jardins potagers dans lesquels on peut planter des poireaux, des oignons, des amarantes et aubergines.
0: Il convient de rappeler qu'à l'Oubéro, suite aux perturbations des saisons, il est devenu difficile pour les cultivateurs de maîtriser les calendriers des semis, ce qui affecte gravement les productions locales. Depuis Kirumba, juste le Ramazani pour Abariza Mahali.
4: Ainsi s'achève ce bulletin d'information humanitaire à Abariza Mahali pour aujourd'hui. Messieurs et dames, si vous nous avez rejoints en cours de diffusion, vous pouvez réécouter ce bulletin en consultant notre site web le www.abarizamahali.org. Nick Mokobelo a été au micro. Merci à vous de l'avoir écouté.
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3: 10h30, à la paritora centrale de son complexe administratif situé sur le boulevard Nyamwisi, route aérodrome Rwanda, quartier Kitulu, numéro 4. L'IOR organise les recherches scientifiques, les enseignements théoriques et pratiques dans les filières, mentions et domaines ci-après. Domaine des sciences de la santé, filière de la santé publique avec 3 mentions, épidémiologie, management des politiques et systèmes de santé, santé, environnement et développement durable, filière des sciences bucco-dentaires, domaine des sciences psychologiques, filière de la santé publique avec 3 mentions, épidémiologie, management des politiques et systèmes de santé, santé, environnement et développement durable, filière des sciences bucco-dentaires, domaine des sciences psychologiques, planification de l'éducation, filière de l'éducation à la paix, domaine des sciences économiques et de gestion, filière des sciences de gestion avec comme mention gestion financière, filière des sciences économiques avec comme mention économie de développement, filière d'informatique de gestion avec comme mention informatique appliquée à la gestion des entreprises, domaine des sciences et technologies, filière de biologie, gestion de l'environnement, géologie. La préparatoire pour les candidats qui fréquenteront le génie, filière de génie électrique, ingénierie des systèmes de transport routier, structures et ouvrages à et ouvrages d'art hydraulique et construction hydraulique, filière de génie informatique, filière de génie électronique. Domaine des sciences juridiques, politiques et administratives, filière des sciences juridiques avec comme mention droit public, droit économique et social, droit privé et judiciaire, droits humains, filière des relations internationales, filière des sciences politiques et administratives avec comme mention sciences politiques et sciences administratives et management. Domaine des sciences de l'homme et de la société, filière de communication appliquée avec comme mention presse, information et communication publique, communication stratégique des organisations, filière d'anthropologie, filière des études des genres, filière des études des genres, en partenariat avec l'école de genre de l'université de Goma, filière des sociologies. Les éléments du dossier sont les suivants et doivent être fournis au complet dans une farde à tringle. Les bulletins d'inscription à l'IOR à retirer au service des inscriptions de l'université, photocopie du diplôme d'État pour les anciens diplômés ou son équivalent pour les étrangers, photocopie de la revue de l'inspection pour les nouveaux diplômés, photocopie des bulletins de 3e et 4e secondaire ou bulletins de 5e et 6e sous ancienne appellation, attestation de naissance au célibat, attestation de bonne vie et mœurs, attestation d'aptitude physique signée par un médecin d'État, 6 photos passeport des mêmes tirages, photocopie de la carte d'identité recto verso sur la même page, les curriculum vitae. Pour tout autre renseignement, contactez la paritora centrale de l'IOR qui vous souhaite la bienvenue dans ces hauts lieux du savoir. Fête à Butembo, le 7 juillet 2026, c'est le secrétariat général académique de l'IOR, Dr Mboussa Maombi Masinda, professeur associé à Parafé.
4: Communiqué nécrologique. La police nationale congolaise en ville de Butembo informe aux amis et connaissances la mort du commissaire adjoint de police Kaindo Kakirani Jacques Chrysostome, survenu ce vendredi 18 septembre à l'hôpital de Matanda des suites d'une longue maladie. La levée du corps aura lieu ce mercredi 23 septembre 2026 et l'inhumation interviendra au cimetière familial de Maeria Kirinkanto suivant les programmes ci-après. De 9h30, rassemblement à la morgue de Matanda pour la levée du corps. De 9h45, début des cérémonies, courtes prières, mots de famille de l'illustre disparu, dépôt gerbes de fleurs, lecture au réseau funèbre. De 10h45, honneur puis départ pour le cimetière. Faite à Butembo le 22 septembre 2026, le commandant du commissariat urbain de la police nationale congolaise

0: ville de Butembo, Gontier Langobe Georges, commissaire supérieur, a signé ce communiqué.
1: Et voilà, c'est tout pour ce carnet de communiqués. Merci de l'avoir écouté.
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8: Il est très exactement 18h30.
9: Notre peur la plus profonde n'est pas d'être inapte. Elle est que nous puissions être dotés d'un pouvoir sans commune mesure. On n'apporte rien au monde en se dévalorisant. Il n'est pas éclairé de se faire plus petit que l'on est, simplement pour rassurer les autres autour de nous. Si nous nous libérons de notre propre peur, notre présence seule pourra aussi libérer les autres.
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12: Bonsoir à vous tous, auditeurs, auditrices de la RTVH, et bienvenue à cette édition du journal sur votre radio. Avant tout, les titres. Le ministre du Commerce extérieur a enchaîné deux rencontres diplomatiques ce mardi à Kinshasa, respectivement avec les ambassadeurs du Royaume-Uni et de l'Ukraine, à vue de booster la coopération commerciale entre la RDC et les deux pays.
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12: La situation sécuritaire devient intenable. La cellule Moussingiri dans les quartiers Malindé, à commune de Kimemi, les habitants dénoncent des cas de tracasserie, d'extorsion et même des arrestations arbitraires perpétrées par des hommes armés.
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12: Après l'ouverture des centres de traitement Ebola à Litave et à Matanda, les services urbains de la jeunesse parlent d'un espoir pour l'éradication totale de cette hémorragie virale à la ville de Butembo. Frank Mukenzi, ce président, précise qu'avec ces quatre centres de traitement d'Ebola déjà opérationnels dans la ville, il n'y aura plus de raisons de retard décrié auparavant. Voilà tout pour les titres. Bienvenue au détail. C'est à tout à l'heure.
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12: Gracia Casereca assure la mise en onde. Bienvenue au détail de ces journaux. Comme annoncé en titre, le ministre du Commerce extérieur a

0: enchaîner deux rencontres diplomatiques ces mardis à Kinshasa, respectivement avec les ambassadeurs du Royaume-Uni et de l'Ukraine, a vu débooster la coopération commerciale entre la RDC et les deux pays. Les discussions ont porté notamment sur le développement des échanges commerciaux, les importations et exportations, ainsi que sur les opportunités d'investissement, les possibilités d'une mise en place des projets bilatéraux dans l'agroalimentaire, l'agriculture, ainsi que la numérisation ont été également évoquées. Prosper Bourg nous fait le point en direct de ces studios. Bonsoir à vous, Prosper.
1: Bonsoir. Julie Paloukou a d'abord reçu en audience la nouvelle ambassadrice britannique accréditée en République démocratique du Congo, Zoé Ouar. Les deux personnalités ont échangé autour de l'opérationnalisation du partenariat commercial lancé en novembre 2025, qui exempte 99,8% des produits congolais des frais de douane sur les marchés britanniques. Il en est de même de la signature prochaine des mémorandums d'attente sur la formation des exportateurs congolais, au nord mais par la British Standards Institute, l'appui aux producteurs locaux et la digitalisation des postes frontaliers à Réunique. Le ministre du Commerce extérieur a ensuite conféré avec l'ambassadeur d'Ukraine, Vassil Hamianin. Ils ont évoqué le futur accord commercial bilatéral et des missions commerciales croisées entre Kinshasa et Kiev. Une commission mixte d'experts est mise en place pour concrétiser ces engagements.
0: Merci à vous, Prosper Bourou. Les débats de la 81e session de l'Assemblée générale des Nations unies s'ouvrent ce mardi 22 septembre 2026 à New York avec la participation de plus de 130 dirigeants mondiaux. La République démocratique du Congo est représentée par sa première ministre Judith Suminwa Tuluka, mandatée par le président de la République démocratique Félix Tshisekedi. La chef du gouvernement congolais porte la voix du pays sur les grands dossiers internationaux, entre autres la paix, la sécurité, mais aussi le développement durable et le multilatéralisme. Le coordonnateur de la nouvelle société civile congolaise, Jonas Tshombela, appelle les autorités congolaises à alerter la communauté internationale sur les calvaires qui traversent des populations dans l'est de la RDC. Il demande à la chef du gouvernement de dénoncer fermement les tueries et les violences commises dans le pays. Écoutez Jonas Tshombela dans ses propos recueillis par Abel Kondé.
2: Il est temps que la communauté internationale prenne les mesures qui imposent pareille situation, prenne le taureau par les cornes, pour que finalement toute action dans la direction de la recherche de la paix soit une action accompagnée de mesures contraignantes pour que la paix revienne dans la partie est de notre pays. Nous pensons que ce message des femmes violées, le message des enfants mutilés, le message des villages brûlés, des richesses nationales brûlées par les forces rwandaises et leurs complices congolais devraient ébranler la communauté internationale. Faut-il combien de morts pour que la communauté internationale puisse agir dans la crise qui secoue notre pays près de 30 ans avec plus de 10 millions de morts, 9 millions de déplacés?
0: La situation sécuritaire devient intenable à cellule Moussingiri dans les quartiers Malende en commune de Kimemi. Les habitants dénoncent des cas de tracasseries, d'extorsion et même des arrestations arbitraires perpétrées par des hommes armés dont la position est implantée dans ce coin de la ville de Butembo. La population exige la délocalisation de la position de Wazalendo basée sur la colline Moussingiri. Cette demande a été formulée lundi au cours des meetings populaires tenus sur place par les président de la coordination urbaine de la société civile à Butembo. Katembo Mirembe Siavua Nguise appelle les FARDC et la synergie de Wazalendo Front Nord d'imposer la discipline dans les rangs de leurs hommes. Il les appelle au respect des droits humains. Ces propos ont été recueillis par Steve Maté.
3: Les activités commerciales ne sont plus à la normale. Plusieurs portes sont fermées et c'est lancé à la suite d'un meeting qui a été organisé par les forces armées de la République qui sécurise ces coins, surtout ceux de l'axe Mabambi et de l'axe Kirima qui ont réuni la population hier lundi pour vouloir écouter cette population. L'unique demande sollicitée à ce que la position de Wazalendo Kansindie soit délocalisée de ces coins de Moussingiri. Et ici, la population les accuserait de tracasseries pendant les salongos, mais aussi de tracasseries au niveau de leurs barrières.

0: qui est érigé sur cet axe routier, donc l'axe Musingiri-Muhangi. Les usagers de cette route ont beaucoup de réclamations liées au respect des droits de l'homme. Même il y a des hommes de Dieu ou des prêtres qui sont humiliés sur les lieux, des enseignants, des gens qui cultivent les chats et qui ne sont pas bien sécurisés ou protégés. Bilancieux de Musingiri réclame à ce que l'on puisse délocaliser cette position de Wazalendo Kasindie. Au-delà de la population de Musingiri, il y a aussi les habitats voisins de la ville de Butembo. Ici, nous voyons les habitats de Kirao, les habitants de la localité Kitaviro.
1: Parlons à présent santé dans cette édition. Les signaux sont positifs quant à la riposte contre Ebola au Nord Kivu avec l'adhésion de la communauté. Déclaration du professeur Steve Aouka, incident manager riposte contre Ebola en séjour à Beni. Il a participé ce mardi à la rencontre mixte entre les gouvernements provinciaux, entre la délégation de l'Organisation mondiale de la santé. La rencontre a été présidée par les vice-gouverneurs du Nord Kivu, les commissaires divisionnaires Louis Ego Karawa. Au sortir de cette rencontre axée sur l'évolution de la riposte contre Ebola, le professeur Steve Aouka a rassuré qu'il y a espoir d'éradiquer l'épidémie dans la province du Nord Kivu, même si les décès communautaires restent un défi à relever et les taux de létalité qui restent élevés chez les enfants. Il est au micro de Patrick Sialouha.
2: En matière d'Ebola, déjà nous avons des bons signaux. Par exemple, ici au Nord Kivu, nous avons 100% des décès communautaires qui sont soit B, c'est-à-dire prélevés, et qui bénéficient des enterrements sécurisés. Mais il y a encore des choses à améliorer. Nous restons toujours avec une forte létalité chez les enfants de 0 à 5 ans. C'est un point d'attention. Nous avons aussi des choses à améliorer, c'est de réduire les décès communautaires. Donc c'est sur ces deux éléments, tout en renforçant la communication pour avoir accès aux communautés, que nous allons travailler pendant notre séjour de manière à ce qu'on puisse résoudre ces deux problèmes. Il y a 4 semaines quand on était ici, il y avait beaucoup de résistance communautaire. Mais maintenant, nous avons de plus en plus accès. Il y a encore des poches, mais nous pensons qu'avec l'implication des chefs coutumiers, des chefs religieux, des quartiers, mais aussi, nous avons vu, c'est l'occasion de les remercier, des députés nationaux et provinciaux qui ont parcouru leur fief pour pouvoir sensibiliser. Le Nord Kivu n'est pas à sa première crise d'Ebola. Ça, c'est la troisième. Et le Nord Kivu a l'expertise. Nous pensons que dans les semaines qui suivent, nous pouvons parler un autre langage ici au Nord Kivu.
1: Après l'ouverture des centres de traitement Ebola à l'ITAV et à Matanda, les services urbains de la jeunesse parlent d'un espoir pour l'éradication totale de cette hémorragie virale à la ville de Butembo. C'est le Frank Mukenzi, ce président, avec les 4 centres de traitement d'Ebola déjà opérationnels dans la ville. Il n'y aura plus de raison de retard décrié auparavant de la prise en charge des malades. Il appelle la jeunesse à faciliter la tâche aux équipes des riposte a vu de l'éradication rapide d'Ebola à Butembo. Écoutez Frank Mukenzi au micro de Kavutia Maliro.
3: Il n'y a pas les DCT Kato à Butembo, donc Kato qui t'attumba, il y a celui de Matanda, après il y a voilà dans la question de l'ITAV, c'est aussi notre CT qui est là. Ce n'est pas quelque chose à avoir mal, mais ce que nous attendons de c'est guérir et terminer la maladie le plus tôt possible. On ne veut pas vivre sous cette frustration où on ne sait même pas vaquer librement à ses occupations. On passe dans certains endroits et on a crainte d'être contaminé. Ces gens-là doivent le plus tôt possible nous aider à finir très très vite là cette maladie à virus Ebola. Le message que nous avons à toute la jeunesse de la ville de Butembo, c'est de savoir que nous devons faciliter chacun à son niveau des tâches à ces centres de traitement, d'aller les visiter, qu'on comprenne c'est quoi le rôle de CTE, c'est quoi le CTE, qu'est-ce qui s'y passe pour essayer de voir des rumeurs qui se disent de la communauté et ce qu'on vit sur terrain, est-ce qu'il y a corrélation ou bien est-ce que c'est la même chose? On puisse comprendre, il faut visiter, voir comment les choses se font.
1: Le service urbain de l'énergie et ressources hydrauliques à Butembo dénonce ce qu'il qualifie de prolifération des points de forage d'eau potable dans différents quartiers de la ville. Il y a quelques mois, l'autorité urbaine a interdit l'exploitation de l'eau souterraine exécutée sans respect des textes réglementaires. D'après les chefs des bureaux urbains de l'énergie et ressources hydrauliques, l'exploitation anarchique expose la ville aux catastrophes, mais aussi aux problèmes sanitaires. Alexandre Kitsa Mouissa est au micro de Moussa Ndounzanzou.
4: Nous insistons parce qu'il s'agit d'un désordre, nous insistons parce que la solution n'est pas dans le désordre, mais dans la conformité et dans l'harmonie. Le travail doit se faire en collaboration avec les pouvoirs publics. Comme il y a une carence, une crise d'accès à l'eau potable, et bien on fait des forages n'importe où, n'importe quand, n'importe comment. Ça ne peut pas se passer comme ça. Nous avons dit que nous sommes là pour qu'on nous consulte si le cas mérite à ce qu'on puisse marquer l'accord ou pas. Réfléchissons, mettons-nous ensemble, essayons de voir comment nous faut orienter la démarche pour une solution. Et c'est une solution concertée qui peut satisfaire tout le monde, je crois. Si, pas des excuses. Les gens sont venus pour demander les orientations. Il y en a qui viennent et nous encourageons ça. Ils viennent, même s'ils ont... Maintenant, je viens de recevoir un papa qui s'est dit de troisième âge. Il disait qu'il voulait forer vers le quartier Makassi avec l'appui d'un député ou d'une députée élue de la ville de Butembo. Je lui dis, là où vous voulez placer les forages, il y a un réseau actif de la régie des eaux. Vous pouvez placer les réseaux dans des endroits comme ceux-là. Mais si vous trouvez un endroit éloigné, où il n'y a presque pas de forage, et puis il y a une carence en eau qui est observée, eh bien nous sommes prêts à vous accompagner, et surtout s'il y a un bon financement, nous sommes là pour ça.
1: La société Kamuzi SARL intensifie les travaux sur tous ces chantiers dans les territoires des Loubéros, de Ponceau à Construction à Loubéro Centre et à Lukanga. L'évolution des travaux est jugée satisfaisante par les habitants. La société s'est vue également octroyer un autre projet, celui de l'élargissement du tronçon routier Lukanga Nyabili Masereka. RTVH a visité les différents chantiers. Voici le reportage d'Azaf Litimere.
5: Le premier chantier visité est celui du pont Makoukou, en cours de construction sur la rue d'Ambiance à Loubéro Centre, à proximité de l'hôpital général de référence. 10 jours après le lancement, les travaux portés sur l'élévation de la deuxième quillée. La semelle est déjà posée et l'écoulage du béton se poursuit. L'administrateur militaire du territoire qui a visité ces chantiers salue la promptitude de l'entreprise Kamuzi. Colonel Kiwewa Mitela Alain.
6: Je suis satisfait sur l'avance des travaux. À moins de 2 semaines, j'ai trouvé que vraiment il y a quand même une avancée très considérable de travaux ici. Je pense que en fin même 3 mois, que Kamuzi fasse un effort, l'œuvre déjà puisse être visible. Que cela puisse atteindre les 3 mois et que les gens puissent commencer déjà à traverser les ponts.
5: Deuxième étape, Lukanga, à 15 km de Loubéro Centre. Ici, les ponts Irango, un ouvrage gigantesque de 12 mètres de hauteur et 6 mètres de largeur, est en construction près de l'université. La société Kamuzi SARL estime que le coulage des finitions interviendra dans 1 mois. En attendant, les travaux portés sur la construction du collecteur d'eau et des murs de soutènement. Les

0: exécuté sur la rue principale ici de Lubero. Au moins 3 ponts. C'est un message d'espoir que je peux juste donner à la population.
1: Parmi ces projets figure l'élargissement de l'axe Lukanga-Nyabili-Masereka. À Kikuka, par exemple, la société Kamuzi a entamé il y a 5 jours les travaux d'élargissement de la chaussée à 8 mètres de largeur. Entre 2019 et 2024, plusieurs dizaines de voyageurs ont perdu la vie dans différents accidents de circulation à Kikuka à cause du mauvais état de la route. Pour éviter de nouveaux drames, le gouvernement provincial s'est engagé à élargir ses taxes routières des dessertes agricoles en s'appuyant sur l'expertise des Kamuzi Sahel. Azaf Litumire, depuis Lubero.
2: Et c'est avec cet élément que nous mettons un point final à cette édition du journal. Merci à vous tous, auditeurs et auditrices, de l'avoir écouté. Rendez-vous à 19h30 sur la même fréquence. Bonne suite des temps chez vous.

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3: Mesdames et messieurs, merci d'écouter RTVH de partout. Vous êtes surtout bienvenue à ces nouveaux carnets des sports. Je suis Richard Mahiro Kakoul et sa présentation. L'ASB Barry de Beni s'est imposé 70 contre 69 face au BC Mazembe de Lubumbashi. C'est mardi 22 septembre à Kinshasa à l'occasion de la dernière journée de la phase des groupes de la 43e édition de la Coupe du Congo de basket. Ce succès de prestige permet aux Mamba, unique ambassadeur du Nord Kivu, de composter leur billet pour la suite de la compétition. Et pour leur toute première participation au rendez-vous national, les hommes de Beni bouclent ce premier tour avec un bilan solide de 3 victoires et une défaite à 4 sorties. Dans les autres rencontres de cette journée de clôture, chez les Messieurs, les BC ont attrapé poursuit son parcours sans faute après avoir maîtrisé les BC Rehoboth de Kananka sur les scores de 90 à 68. Chez les dames, démonstration écrasante du BC CNCS. Les championnes à titre se sont baladées, en tout cas, face à Amani, s'imposant sur la marque fleuve des 180 à 14. Et puis, pour mesdames et les tournois pensionnats à Lubumbashi, les tout-puissants Mazembe s'est imposé. Et puis, en 0, face à la son Selic à Kanankan, c'est mardi 22 septembre dans son temple de Kamalundo, en ouverture du tournoi pré-saison organisé à Lubumbashi. L'unique réalisation de la rencontre porte la signature de José Kanzima, inscrit à la 40e minute DG. Et c'est ce que c'est, bien sûr, écrité permet au Corbeau de réussir leur entrée en matière dans cette compétition amicale qui réunit 8 formations à plein réglage avant les coups d'avoir du championnat national. Et pour leur deuxième sortie programmée pour ce vendredi 25 septembre à Kamalundo, les Badiguina seront opposés à la formation d'Inkolo de Kamina. Le tournoi se poursuit ce mercredi 23 septembre sur la pelouse du stade Kibasa Maliba avec des affiches au programme. Les CS de Bosco fera face à l'Anse Jekoukans et le football club Saint-Éloi Loupopo sera à l'épreuve des Lancers Mankasport. Et puis, mesdames, messieurs, le président de la République démocratique du Congo, Félix Antoine Tshisekedi, a décoré 39 acteurs clés du football national pour leur contribution au parcours historique des Léopards de la Coupe des Montes 2026. Une distinction honorifique qui

0: intervient 52 ans après la dernière participation de la RDC à la plus haute compétition mondiale au cours d'une cérémonie officielle organisée à présence de plusieurs responsables politiques et sportifs, l'ensemble de l'encadrement technique ainsi que nos quatre joueurs ayant à disputer les éliminatoires ont été admis dans l'ordre national des léopards au grade des chevaliers. Il s'agit notamment de Samuel Ancien, Gradu Diangana, Dimitri Bertou et Enonko Inonga Bakan. Également élevé au rang des chevaliers, les sélectionneurs nationaux Sébastien Desapro, cet adjoint ou encore ses adjoints Panfil Miayo et Robert Kidiaban, à plusieurs membres du staff médical et administratif, ainsi que les ministres des Sports et Loisirs Didier Boudimbou, retenus à l'étranger pour des raisons de santé ou des obligations sportives. Quelques quatre de la phase finale ont manqué ces rendez-vous au Palais de la Nation, à l'instar de Cédric Bakampou, Lionel Pansy et Charcel. J'allais plutôt parler de Charles Piquel. Mesdames et messieurs, nous chitons par cette actualité. Vous le savez peut-être déjà, la FIFA avait pourtant eu une bonne idée, allonger la trêve internationale pour la protéger ou encore pour protéger les joueurs. Mais la Confédération africaine de football en fait usage très contesté de cette réforme. En 2025, la FIFA a annoncé une grande réforme, a fait des allers-retours incessants. L'idée en fenêtre de septembre et octobre sont fusionnées à une seule du 21 septembre au 6 octobre. L'objectif, permettre aux sélections de disputer jusqu'à 4 matchs à tout à réduisant la fatigue des joueurs, une réforme saluée en Afrique, mais sa mise en application par la CAF fait vraiment agresser des dents. Pour les éliminatoires de la CAN 2027, la CAF a programmé les premières journées entre les 24 et les 30 septembre seulement, résultant 6 jours pour des matchs officiels avec des longs voyages. Les sélectionneurs du Congo, Claude Leroy, n'a pas en tout cas à cacher son désespoir face à ces programmes de la CAF, qui vient bien sûr au contraire de celui du calendrier rendu public par la FIFA. Mesdames et messieurs, voilà ce qui nous mène complètement à la fin de cette chronique sportive. Et à vous toutes et à vous tous qui l'avez suivi, merci pour votre fidélité. Richard Maliro Kakoulé, j'étais à sa présentation. Bon reste d'état avec RTVH.
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15: Notre peur la plus profonde n'est pas d'être inapte. Elle est que nous puissions être dotés d'un pouvoir sans commune mesure. On n'apporte rien au monde en se dévalorisant. Il n'est pas éclairé de se faire plus petit que l'on est, simplement pour rassurer les autres autour de nous. Si nous nous libérons de notre propre peur, notre présence seule pourra aussi libérer les autres.

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2: Ravi de vous retrouver encore une fois à l'écoute de l'RTVH, auditeur auditrice. Bienvenue à cette édition du journal qui s'ouvre par les grandes articulations. Le développement des échanges commerciaux, les importations et exportations ainsi que les opportunités d'investissement étaient au cœur d'une série d'échanges diplomatiques ce mardi à Kinshasa entre la RDC, le Royaume-Uni et l'Ukraine.
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2: Violence sexuelle contre les femmes et les jeunes filles pendant les heures nocturnes, une pratique qui tend à se normaliser dans différents quartiers de la ville de Butembo. Les présumés auteurs sont porteurs d'armes, au moins, et cas est rapporté chaque nuit, s'inquiète la population.
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2: Message d'espoir de la lutte contre la maladie à virus Ebola de la province du Nord Kivu. En séjour de travail à Beni, les résidents managers de la riposte contre cette épidémie déclarent que les signaux positifs. Une bonne voie vers son éradication grâce à l'adhésion de la population. Voilà tout pour les titres. Installez-vous confortablement pour les détails. C'est à tout à l'heure.
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2: Gracia Casereca pour la mise en onde. Bienvenue au détail de ce journal. Comme annoncé en titre, le ministre du Commerce extérieur a enchaîné deux rencontres diplomatiques ce mardi à Kinshasa, respectivement avec les ambassadeurs du Royaume-Uni et de l'Ukraine, en vue de booster la coopération commerciale entre la RDC et les deux pays. Les discussions ont porté notamment sur le développement des échanges commerciaux, les importations et exportations ainsi que sur les opportunités d'investissement, les possibilités d'une mise en place des projets bilatéraux dans l'agroalimentaire, l'agriculture ainsi que la numérisation ont été également évoquées. Prosper Bourou détaille.
9: Julie Paloukou a d'abord reçu en audience la nouvelle ambassadrice britannique accréditée en RDC, Zoé Ouar. Les deux personnalités ont échangé autour de l'opérationnalisation du partenariat commercial lancé en novembre 2025, qui exempte 99,8% des produits congolais des frais de douane sur les marchés britanniques. Et l'année de même de la signature prochaine des mémorandums d'attente sur la formation des exportateurs congolais aux normes par la British Standards Institute, l'appui aux producteurs locaux et la digitalisation des postes frontaliers à Réunic.
10: Améliorer les partenariats entre le Royaume-Uni et la RDC pour augmenter vos exports et vos opportunités pour les entreprises britanniques. Et la semaine dernière, on a accrédité notre chambre de commerce. On espère que ça va améliorer les liens concrètement entre les deux pays. Et on a discuté aujourd'hui aussi l'opportunité pour signer un protocole de coopération entre les deux pays pour s'assurer que notre partenariat s'est bien fait.
9: Le ministre du Commerce extérieur a ensuite conféré avec l'ambassadeur d'Ukraine, Vassil Amianin. Ils ont évoqué les futurs accords commerciaux bilatéraux et des missions commerciales croisées entre Kinshasa et Kiev.
11: Les accords dans le domaine de commerce et investissement, import et export aussi. Aussi, nous avons discuté les possibilités de créer les projets bilatéraux dans le domaine alimentaire, agriculture, réforme numérique. On a convenu sur l'organisation des missions diplomatiques, les missions économiques et commerciales bilatérales aussi.
9: Une commission mixte d'experts est mise en place pour concrétiser ces engagements.
2: Le débat de la 81e session de l'Assemblée générale des Nations Unies s'ouvre ce mardi 22 septembre 2026 à New York avec la participation des plus de 130 dirigeants mondiaux. La République démocratique du Congo est représentée par sa première ministre Judith Suminwa Tuluka, mandatée par le président de la République Félix Tshisekedi. La chef du gouvernement congolais porte la voix du pays sur les grands dossiers internationaux, entre autres la paix, la sécurité, mais aussi le développement durable et le multilatéralisme. Le coordonnateur de la nouvelle société civile congolaise, Jonas Tshombela, appelle les autorités congolaises à alerter la communauté internationale sur les calvaires que traversent les populations dans l'est de la RDC. Il demande à la chef du gouvernement de dénoncer fermement les tueries et les violences commises dans les pays. Écoutez Jonas Tshombela dans ses propos recueillis par Abel Condé.
12: Il est temps que la communauté internationale prenne les mesures qui imposent par les situations, prenne le taureau par les cornes, pour que finalement toute action dans la direction de la recherche de la paix soit une action accompagnée de mesures contraignantes pour que la paix revienne dans la partie est de notre pays. Nous pensons que ce message des femmes violées, le message des enfants mutilés, le message du village brûlé, des richesses nationales brûlées par les forces rwandaises et leurs complices congolais devraient ébranler la communauté internationale. Faut-il combien de morts pour que la communauté internationale puisse agir dans la crise qui secoue notre pays près de 30 ans avec plus de 10 millions de morts, 9 millions de déplacés?
2: La situation sécuritaire devient intenable à Cellule Moussingiri dans les quartiers Malende, à commune de Kimemi. Les habitants dénoncent des cas de tracasserie, d'extorsion et même des arrestations arbitraires perpétrées par des hommes armés, dont la position est implantée dans ces coins de la ville de Butembo. La population exige la délocalisation de la position de Wazalendo basée sur la colline Moussingiri. Cette demande a été formulée lundi au cours des meetings populaires tenus sur place par les présidents de la coordination urbaine de la nouvelle société civile à Butembo. Katembo Mirembe, Siavu Anguise appelle FRDC et la synergie de Wazalendo Front Nord d'imposer la discipline dans les rangs de leurs hommes. Il les appelle au respect des droits humains. Ces propos ont été recueillis par Steve Maté.
0: Les activités commerciales ne sont plus à la normale. Plusieurs portes sont fermées et c'est lancé à la suite d'un meeting qui a été organisé par les forces armées de la République qui sécurise ces coins, surtout ceux de l'axe Mabambi et de l'axe Kirima qui ont réuni la population hier lundi pour vouloir les activités commerciales de l'action. L'unique demande aux revendications de la population sur le plan sécuritaire dans ces coins, c'est solliciter à ce que la position des Wazalendo Kansindie soit délocalisée de Sekwe de Moussingiri. Et ici, la population les accuserait de tracasseries pendant les Salongo, mais aussi de tracasseries au niveau de leur barrière qui est érigée sur cet axe routier, donc l'axe Moussingiri-Mwangi. Les usagers de cette route ont beaucoup de réclamations liées au respect des droits de l'homme. Même il y a des hommes de Dieu ou des prêtres qui sont humiliés sur les lieux, des enseignants, des gens qui cultivent les chats et qui ne sont pas bien sécurisés ou protégés. Le bilancieux de Moussingiri réclame à ce que l'on puisse délocaliser cette position de Wazalendo Kassindie. Au-delà de la population de Moussingiri, il y a aussi les habitants voisins de la ville de Butembo. Ici, nous voyons les habitants de Kirao, les habitants de la localité Kitaviro.
2: Dans la commune de Vulamba, c'est une fille mineure qui a été blessée par un présumé bandit au quartier Kambali vers 10 heures du matin de ce mardi 22 septembre. Selon les témoignages de la victime, un homme muni d'armes blanches s'est introduit dans l'habitation après avoir détruit la serrure de la porte d'entrée. Profitant de l'absence des parents cette nuit, le bourreau a emmené la fille en direction de la vallée des Kavaindi dans le but d'abuser d'elle sexuellement. C'est dans cette circonstance que le bourreau a blessé la fille à l'aide de la machette au niveau de la tête. Après s'être sauvée de justesse, la victime a alerté les voisins qui l'ont conduite à l'hôpital général des références de Kitatumba pour des soins. À Butembo, il est 19h30. La délégation officielle conduite par le chef du secteur de Rwenzori a été prise en partie ce mardi 22 septembre 2026 dans la localité de Mwenda, en territoire de Beni. Les médecins en chef des zones de santé de Mutwanga et les commandants de la police nationale congolaise du chef-lieu du secteur de Rwenzori étaient dans la suite de cette délégation qui s'est rendue à Mwenda à vue d'extirper de la communauté, un patient testé positif à la maladie à virus Ebola. La nouvelle société civile congolaise du secteur de Rwenzori rapporte que les patients a réussi à s'enfuir pendant que la délégation s'est faisait attaquer par des projectiles lancés par un groupe d'habitants. Des tirs de sommation auraient tenté pour imposer l'ordre et sécuriser les autorités. Pas d'incident majeur signalé pendant ces altercations, précise notre source. Les signaux sont positifs quant à la riposte contre Ebola au Nord Kivu avec l'adhésion de la communauté. Déclaration du professeur Steve Aouka, incident manager, riposte contre Ebola en séjour à Beni. Il a participé ce mardi à la rencontre mixte entre les gouvernements provinciaux, la délégation de l'Organisation mondiale de la santé. La rencontre a été présidée par le vice-gouverneur du Nord Kivu, le commissaire divisionnaire Louis Ego Karawa. Au sortir de cette rencontre axée sur l'évolution de la riposte contre Ebola, le professeur Steve Aouka a rassuré qu'il y a espoir d'éradiquer l'épidémie dans la province du Nord Kivu, même si les décès communautaires restent un défi à relever et les taux de létalité qui restent élevés chez les enfants. Il est au micro de Patrick Sialouha.
1: En matière d'Ebola, déjà nous avons des bons signaux. Par exemple, ici au Nord Kivu, nous avons 100% des décès communautaires qui sont swabés, c'est-à-dire prélevés, et qui bénéficient des enterrements sécurisés. Mais il y a encore des choses à améliorer. Nous restons toujours avec une forte létalité chez les enfants de 0 à 5 ans. C'est un point d'attention. Nous avons aussi des choses à améliorer, c'est de réduire les décès communautaires. Donc c'est sur ces deux éléments, tout en renforçant la communication pour avoir accès aux communautés, que nous allons travailler pendant notre séjour de manière à ce qu'on puisse résoudre ces deux problèmes. Il y a 4 semaines quand on était ici, il y avait beaucoup de résistances communautaires. Mais maintenant, nous avons de plus en plus accès. Il y a encore des poches, mais nous pensons qu'avec l'implication des chefs coutumiers, des chefs religieux, des quartiers, mais aussi, nous avons vu, c'est l'occasion de les remercier, des députés nationaux et provinciaux qui ont parcouru leur fief pour pouvoir sensibiliser. Le Nord Kivu n'est pas à sa première crise d'Ebola. Ça, c'est la troisième. Et le Nord Kivu a l'expertise. Nous pensons que dans les semaines qui suivent, nous pouvons parler un autre langage ici au Nord Kivu.
2: Après l'ouverture des centres de traitement Ebola à l'ITAF et à Matanda, les services urbains de la jeunesse parlent d'un espoir pour l'éradication totale de cette hémorragie virale à la ville de Butembo. C'est le Frank Mukenzi, son président, avec les 4 centres de traitement d'Ebola déjà opérationnels dans la ville. Il n'y aura plus de raison de retard décrié auparavant dans la prise en charge des malades. Il appelle la jeunesse à faciliter la tâche aux équipes de riposte à vue de l'éradication rapide d'Ebola à Butembo. Écoutez Frank Mukenzi au micro de Kavutia Maliro.
8: Tu as parlé de cette écarte à Butembo, donc écarte qui t'attumba. Il y a celui de Matanda. Après, il y a, voilà, dans la question de l'ITAV, c'est aussi notre CTE qui est là. Ce n'est pas quelque chose à avoir mal, mais ce que nous attendons de, c'est guérir et terminer la maladie le plus tôt possible. On ne veut pas vivre sous cette frustration où on ne sait même pas vaquer librement à ses occupations. On passe dans certains endroits et on a crainte d'être contaminé. Ces gens-là doivent le plus tôt possible nous aider à finir très très vite là cette maladie à virus Ebola. Le message que nous avons à toute la jeunesse de la ville de Butembo, c'est de savoir que nous devons faciliter chacun à son niveau les tâches à ces centres de traitement, d'aller les visiter, qu'on comprenne c'est quoi le rôle de CTE, c'est quoi le CTE, qu'est-ce qui s'y passe pour essayer de voir des rumeurs qui se disent de la communauté et ce qu'ils ont vu sur terrain, est-ce qu'il y a corrélation ou bien est-ce que c'est la même chose? On puisse comprendre, il faut visiter, voir comment les choses se font.
2: Service urbain de l'énergie et ressources hydrauliques à Butembo dénonce ce qu'il qualifie de prolifération des points de forage d'eau potable dans différents quartiers de la ville. Il y a quelques mois, l'autorité urbaine a interdit l'exploitation de l'eau souterraine exécutée sans respect des textes réglementaires. D'après les chefs des bureaux urbains de l'énergie et ressources hydrauliques, l'exploitation anarchique expose la ville aux catastrophes, mais aussi aux problèmes sanitaires. Alexandre Kitsa Mouissa est au micro de Moussa Ndounzanzou.
13: Nous insistons parce qu'il s'agit d'un désordre, nous insistons parce que la solution n'est pas dans le désordre, mais dans la conformité et dans l'harmonie. Le travail doit se faire en collaboration avec les pouvoirs publics. Comme il y a une carence, une crise d'accès à l'eau potable, et bien on fait des forages n'importe où, n'importe quand, n'importe comment. Ça ne peut pas se passer comme ça. Nous avons dit que nous sommes là pour qu'on nous consulte si le cas mérite assez qu'on puisse marquer l'accord ou pas. Réfléchissons, mettons-nous ensemble, essayer de voir comment nous faut orienter la démarche pour une solution aisée, une solution concertée qui peut satisfaire tout le monde. Je crois. Si, pas des excuses, les gens sont venus pour demander les orientations, il y en a qui viennent et nous encourageons ça. Ils viennent, même s'ils ont, maintenant je viens de recevoir un papa qui se dit de troisième âge, il disait qu'il voulait forer vers le quartier Makassi avec l'appui d'un député ou d'une députée élue de la ville de Butembo. Je lui dis là,

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2: Mesdames et messieurs, merci d'écouter RTVH de partout vous êtes, surtout bienvenue à ces nouveaux carnets des sports. Je suis Richard Maïro Kakou. Sa présentation, l'ASB Barry de Beni s'est imposé 70 contre 69 face au BC Mazembe de Lubumbashi ce mardi 22 septembre à Kinshasa à l'occasion de la dernière journée de la phase des groupes de la 43e édition de la Coupe du Congo de basket. Ce succès de prestige permet aux Mamba, unique ambassadeur du Nord Kivu, de composter leur billet pour l'ensuite de la compétition. Et pour leur toute première participation au rendez-vous national, les hommes de Beni bouclent ce premier tour avec un bilan solide de 3 victoires et 1 défaite à 4 sorties. Dans les autres rencontres de cette journée de clôture, chez les Messieurs, les BC ont train poursuit son parcours sans faute après avoir maîtrisé les BC Rehoboth des Kanankan sur les scores des 90 à 68. Chez les dames, démonstration écrasante du BC CNCS. Les championnes à titre se sont baladées, en tout cas, face à Amani, s'imposant sur la marque fleuve des 180 à 14. Et puis, pour MWC, les tournois pensionnats à Lubumbashi, les Tout-Puissants Mazembe s'est imposé à la SNC League à Kanankan. C'est mardi 22 septembre dans son temple de Kamalundu en ouverture du tournoi après saison organisé à Lubumbashi. L'unique réalisation de la rencontre porte la signature de José Kanzima, inscrit à la 40e minute DG. Et c'est ce que c'est, bien sûr, écrit permet au Corbeau de réussir leur entrée en matière dans cette compétition amicale qui réunit 8 formations à plein réglage avant les coups d'avant du championnat national. Et pour leur deuxième sortie programmée pour ce vendredi 25 septembre à Kamalundu, les Badiguina seront opposés à la formation d'Inkolo de Kamina. Le tournoi se poursuit ce mercredi 23 septembre sur la pelouse du stade Kibasa Maliba avec des affiches au programme. Les CS de Bosco feront face à l'Anse Jekoukans et le football club Saint-Éloi Loupopo sera à l'épreuve des l'Anse Mankaspor. Et puis, mesdames, messieurs, le président de la République démocratique du Congo, Félix Antoine Tshisekedi, a décoré 39 acteurs clés du football national pour leur contribution au parcours historique des Léopards de la Coupe des Mondes 2026. Une distinction honorifique qui intervient 52 ans après la dernière participation de la RDC à la plus haute compétition mondiale au cours d'une cérémonie officielle organisée à présence de plusieurs responsables politiques et sportifs, l'ensemble de l'encadrement technique ainsi que nos 4 joueurs ayant à disputer les éliminatoires ont été admis dans l'ordre national des Léopards au grade des chevaliers. Il s'agit notamment de Samuel Ansendé, gradué d'Yangana, Dimitri Bertou et Enonk Inonka Bakan. Également élevé au rang des chevaliers, les sélectionneurs nationaux Sébastien Desapre, cet adjoint ou encore ses adjoints Pamphile Miayo et Robert Kidiabam, plusieurs membres du staff médical et administratif, ainsi que le ministre des Sports et Loisirs Didier Boudimbou, retenu à l'étranger pour des raisons de santé ou des obligations sportives. Quelques 4 de la phase finale ont manqué ces rendez-vous au Palais de la Nation, à l'instar de Cédric Bakampou, Lionel Pansy et de Charles Piquel. Mesdames et messieurs, nous

0: Tito par cette actualité. Vous le savez peut-être déjà, la FIFA avait pourtant eu une bonne idée, allonger la trêve internationale pour la protéger ou encore pour protéger les joueurs. Mais la Confédération africaine de football en fait usage très contesté de cette réforme. À 2025, la FIFA a annoncé une grande réforme, a fait des allers-retours et c'est ça. Les deux fenêtres de septembre et octobre sont fusionnées à une seule du 21 septembre au 6 octobre. L'objectif, permettre aux sélections de disputer jusqu'à 4 matchs à tout à réduisant la fatigue des joueurs, une réforme saluée en Afrique, mais sa mise en application par la CAF fait vraiment agresser des dents. Pour les éliminatoires de la CAN 2027, la CAF a programmé les premières journées entre les 24 et les 30 septembre seulement, résultant 6 jours pour des matchs officiels avec des longs voyages. Les sélectionneurs du Congo, Claude Leroy, n'a pas en tout cas à cacher son désespoir face à ces programmes de la CAF, qui vient bien sûr au contraire de celui du calendrier rendu public par la FIFA. Mesdames et messieurs, voilà ce qui nous mène complètement à la fin de cette chronique sportive. Et à vous toutes et à vous tous qui l'avez suivi, merci pour votre fidélité. Richard Maliro Kakoulé, j'étais en présentation. Bon reste d'état avec RTVH.
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0: Bienvenue dans cette revue de presse. Son numéro est essentiellement national. On commence avec le potentiel qui titre « Loi sur le référendum en RDC, l'Union sacrée pour la nation avance. La C64 peine à faire front. Kabila et Katumbi en retrait. » En mettant l'accent sur les tensions politiques suscitées par l'initiative législative, le journal souligne que le renvoi de la proposition de loi sur le référendum à la commission politique, administrative et juridique PAJ traduit une politique de freiner toute précipitation sur un sujet aussi névralgique pour la gouvernance démocratique. De son côté, Actualité.cd aborde le sujet sous l'angle strictement procédural et constitutionnel. Le média en ligne s'attarde sur les vives discussions, justement, les vives discussions qui ont secoué la plénière, détaillant les objections soulevées par plusieurs élus quant à la conformité du texte avec la constitution actuelle. Pour Actualité.cd, l'étape de la commission PAJ sera le véritable crash-tête juridique où la faisabilité technique et la légitimité du texte devront être minutieusement réexaminées. Sur une ligne complémentaire, 7 sur 7.cd privilégie les récits de la dynamique des débats en plénière. Le média en ligne met en lumière le rapport de force entre les initiateurs de la loi et les députés réticents, qualifiant la séance de particulièrement houleuse. En insistant sur la décision de renvoi prise par le bureau, 7 sur 7 montre comment la pression de la salle a contraint l'Assemblée à temporiser et à privilégier la recherche d'un consensus au sein de la commission PAJ. Voilà pour la revue essentiellement nationale. Merci à tous de votre attention. À la prochaine occasion.
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2: Très chers auditeurs et auditrices de RTVH, bienvenue à cette page météorologique sur votre radio. Des pluies légères s'annoncent l'avant comme l'après-midi de ce mercredi 23 septembre 2026. L'avant-midi, soit de 6h à 12h, la température est sentie varier entre 17 et 22 degrés Celsius. L'humidité bouge entre 85 et 97%. Les vents soufflent vers le nord-ouest avec une vitesse de 4 à 7 km par heure. L'après-midi, soit de 12h à 18h, la température bascule entre 20 et 23 degrés Celsius. L'humidité nage entre 79 et 92%. Le vent prend la direction du nord-est avec une vitesse constante. Enfin, la soirée, soit à l'intervalle de 18h et minuit, des pluies battantes sont au rendez-vous. Pendant ces temps, la température est évaluée entre 18 et 19 degrés Celsius. L'humidité, elle, passe de 94 à 98%. La direction du vent est le nord avec une vitesse de 4 km par heure. Le soleil s'élève à 5h52 minutes et se couche à 17h59, tandis que la lune s'élève à 14h49 minutes pour se coucher à 10h24 minutes. En somme, retenez que la journée de ce mercredi s'annonce moyennement humide, le port des pardessus ne gênera pas du tout. C'est la fin de cette page météorologique. Merci à vous tous, auditeurs et auditrices, de l'avoir écouté. Bonne suite des temps chez vous.
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10: Madame Odile Mabanza Dibi, bonjour.
11: Bonjour Madame le journaliste.
10: Nous vivons un contexte particulier lié à la maladie à virus Ebola. Que fait le GER pour sensibiliser ou pour contribuer dans la lutte contre cette maladie?
11: La maladie est dans nos murs et les gens sont en train d'en succomber. Et nous allons dire d'abord condoléances à tous ceux qui sont en train de perdre leurs membres de famille. Néanmoins, nous n'allons pas nous fatiguer sans pour autant dire à toute la communauté de prendre en main toutes les mesures barrières qu'on est en train de mettre pour éradiquer la maladie. Ce qui est en train de mener une résistance intense, c'est parce que les gens ont besoin de l'attentisme Donc, on croit que la présence des humanitaires signifie argent. Et on voit directement l'argent au lieu de voir la maladie. Donc, sur ce, il faut qu'on voie d'abord comment nous pouvons éradiquer notre maladie pour que ces gens-là, s'ils sont venus avec l'argent ou pas, qu'ils rentrent chez eux bien avant le temps. Après la maladie, ils n'ont rien à faire ici en ville de Butembo. Ils vont s'en aller. C'est pourquoi nous disons à toute personne, à toute famille, à toute la communauté, de ne pas voir ces gens-là qui circulent avec leur véhicule, de voir d'abord la maladie et de voir comment l'éradiquer. Puisqu'on nous donne des pistes et des solutions, nous laver régulièrement les mains, faire la propreté dans nos entités, pour tout qu'on sort. Si nous respectons ça, la maladie va s'en aller. S'il y a un cas de décès dans la famille, qu'on accepte qu'il y ait une équipe qui va venir faire la décontamination, et c'est tout. Et on va voir comment la vie va continuer de la sorte. Ou bien s'il y a des cas qui sont dans la communauté, il faut dénoncer avant que les pires n'arrivent. Mais on est en train de dénoncer quand il reste au moins un ou deux jours avant le décès de la personne. Et maintenant, on s'échamait, soit disant que c'est du poison, sans que ça ne passe. Donc ça va nous conduire loin si nous ne voulons pas accepter que la maladie est là.
10: Les femmes sont toujours victimes de tomber dans des rumeurs et ça crée la résistance. Alors, quelle sensibilisation pour que les femmes ne soient pas victimes de cette maladie?
11: On est en train de sensibiliser les femmes à tous les niveaux. D'ailleurs, j'étais avec les femmes dans la Fédération des femmes protestantes. Il y avait plus d'une centaine de femmes à qui j'ai sensibilisé sur la maladie à virus Ebola qui est là. Si on ne tirait pas attention, ça va nous exterminer. C'est pourquoi nous sommes en train de dire haut et fort, dans chaque assise où nous sommes, dans des milieux où nous sommes, on est en train de
6: dire
11: comment se protéger et comment se comporter quant à cette maladie.
10: Et on dit souvent que l'éducation de base commence à la maison et comment les femmes doivent s'impliquer dans leurs familles respectives pour renforcer la sensibilisation.
11: Il faut en parler à famille, il faut la propreté en famille, il faut aussi mettre des lave-mains ou bien s'il y a moyen de trouver du gel, mais la propreté en famille est d'importance capitale. Donc, bref, la propreté dans tout.
10: Madame Odile Mbanza, nous vous remercions.
11: C'est moi qui vous remercie, madame la journaliste.
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1: Bonjour.
2: Où sommes-nous?
1: Nous sommes au complexe scolaire La Bourgeoisie du Nord. Nous sommes à 6e année. Nous sommes ici avec Ivali, Jordana, Merlin, Dorcas, Divin, Aimé, Laurent, Jethro, Christelle et moi.
3: Comment tu t'es sentie une fois à 6e année primaire?
1: Je me suis sentie un peu nerveuse parce qu'on dit que la matière de la 6e année chauffe. J'ai fait tout pour me concentrer.
3: De votre part, est-ce que réellement déjà la matière a chauffé?
4: Non, pas du tout. Je trouve que la 6e année est une bonne classe. Où c'est la révision de la 5e année. La 5e année a été un peu difficile, mais apparemment la 6e année est très facile.
5: Pour la première fois, je me suis sentie heureuse parce que je puis revoir mes amis.
3: Déjà, jusque-là, quels sont les cours qui sont passables déjà?
6: Les cours qui sont passables en 6e année, c'est la grammaire, le vocabulaire, la grandeur.
3: Tel que nous sommes en train d'évoluer. Tu espères aussi avoir combien de pourcents ici à la bourgeoisie?
5: Moi, j'espère avoir 90%.
7: Le secret, pour parler un bon français, il faut d'abord savoir la conjugaison, avoir un dictionnaire, lire des textes.
4: Il faut aussi bien accorder avec les amis pour les aider à bien parler le français. Il faut leur montrer le précis de grammaire.
3: Il y a l'épidémie, la maladie à virus Ebola. Pour qu'on arrive à la fin de l'année, sans qu'il y ait les gens qui sont contaminés, vous donnez quel conseil?
1: Pour qu'on arrive à la fin de l'année sans que les gens soient contaminés, on doit respecter les mesures barrières. Comme par exemple rester un mètre l'un de l'autre.
3: Est-ce que les mesures barrières sont en train d'être respectées à ce début de l'année dans votre école?
4: Oui, les mesures barrières sont bien respectées.
5: Les autorités scolaires ont recommandé que chacun puisse avoir son désinfectant personnel.
1: Je m'appelle Kaindo Kiuliro Christelle. J'étudie au complexe scolaire La Bourgeoisie du Nord en 6e. Il y aura des devoirs à domicile. Je vais chaque fois demander à quelqu'un qui connaît mieux que moi pour m'expliquer et comprendre et bien faire le devoir à domicile.
3: Présentation.
8: Je m'appelle Abishalon Kavunger et Laurent, La Bourgeoisie du Nord. En 6e année, j'étais un peu nerveux parce que le congé venait de se finir.
3: Toi, tu voulais que les vacances puissent continuer?
8: Un peu.
3: Est-ce que j'ai trop? C'est ton avis. Tu voulais qu'on puisse prolonger les vacances?
8: Moi, l'école m'avait déjà manqué.
3: Alors, comment tu te sentis une fois à 6e année? Tu reviens fraîchement de la 5e année.
8: Je me suis senti un peu nerveux et j'avais un peu de la peur, mais toujours je me suis habitué petit à petit.
3: À quoi est-ce dû cette peur?
8: Parce qu'on dit toujours que la 6e est difficile et qu'il y a un Congo qui s'appelle Tenafep.
3: Vous êtes en train de comprendre la matière et espérez vous préparer bien au Tenafep.
8: On n'a pas encore commencé à comprendre la matière, mais au début, on est toujours à la révision de la 5e année.
3: Quel sera ton secret, surtout quand on va chaque fois donner les devoirs à domicile?
8: Moi, mon secret, avant de donner d'abord les devoirs à domicile, parce que quand le maître sort, il nous dit d'étudier. Donc, si on dit qu'on fait les devoirs maintenant, maître sort un peu. Directement, moi, je veux commencer à étudier.
3: Que c'est bon de donner les devoirs à domicile à maman et la maman fait les devoirs à domicile pour vous.
8: Non, ce n'est pas bien que nos parents fassent pour nous nos devoirs à domicile. Ils doivent seulement nous expliquer, mais pas faire pour nous les devoirs.
3: Voilà. Tu as quel message aux autorités scolaires qui vous ont accueilli dans cette belle école? Un message aux autorités?
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9: Merci de rester fidèle au programme de votre radio, les titres de votre bulletin Sauti ya amani. La bonne collaboration entre déplacés et communautés hôte à la base d'une cohésion sociale en commune rurale de Kassindi. Cette situation renforce le processus de recherche de la paix dans cette entité frontalière avec l'Ouganda.
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9: Les chevaliers de la plume et du micro de Beni ont été outillés sur les journalismes de paix et sur la vérification de faits. C'est dans le cadre du projet exécuté par l'Union National de la presse du Congo, UNPC Nord Kivu, avec l'appui de la Direction du Développement DDC Suisse.
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9: Docteur Baba Mutuza est notre invité. Avant la fin de ce journal, celui-ci va revenir sur la nécessité de maintenir une parfaite collaboration entre la communauté et les prestataires des soins pour lutter efficacement contre la 17e épidémie d'Ebola.
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9: Je suis Magu Kakuli. Bienvenue au détail.
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9: Une trentaine de journalistes professionnels et professionnels de médias de Beni ont été formés sur le journalisme de paix et la vérification de faits. L'activité s'est tenue du mardi 8 au mercredi 9 septembre 2026 à l'hôtel Viaka. Gloire Tsongo pour les détails.
10: Cette formation avait pour objectif de renforcer les rôles des médias dans la promotion de la paix, particulièrement dans un contexte marqué par les conflits armés et les crises sanitaires.
11: Nous avons participé à l'atelier des deux jours, vraiment riche, qui nous a capacités, surtout que nous sommes dans un millier de conflits avec la maladie et le virus Ebola. On nous a montré le rôle du journaliste dans un contexte de conflits où il doit chercher à unir les gens.
12: Un journaliste, avant de publier quelque chose, doit d'abord vérifier, donner une bonne information. Cette formation me pousse à avoir une idée claire sur ce que je peux diffuser et ce que je ne peux pas diffuser.
10: L'usage des outils de vérification des informations a été également au rendez-vous.
11: On nous a dit que l'intelligence artificielle n'est pas venue pour remplacer les journalistes, mais c'est un outil que les journalistes peuvent utiliser afin d'améliorer ce travail. La formation va contribuer à la paix du moment où les journalistes jouent un rôle dans la paix. Et ils doivent savoir comment agir dans un contexte où il y a l'insécurité.
12: Une information qui n'est pas vérifiée, qui n'a pas de source fiable, vous allez contribuer à alimenter la division au sein de la communauté.
10: Valérie Mokosa Senge, président de la commission de discipline au sein de l'Union nationale de la presse du Congo, INPC Nord Kivu, insistant sur le fait que les journalistes doivent contribuer à la paix à travers une information responsable.
13: INPC, en collaboration avec son partenaire IDC Suisse, suggérait d'organiser un atelier milliers de conflits, comment les former en journalisme de paix, mais également pour comment faire les reportages à l'heure du numérique et avec les exigences et les avantages et les désavantages de l'intelligence artificielle. Si ces journalistes arrivent à bien utiliser l'intelligence artificielle, à bien cerner le journalisme de paix, la paix sera effective.
10: Cette formation organisée par l'INPC avec l'appui de la Direction du Développement et de la Coopération Suisse, DDC, rappelle que les journalistes jouent un rôle important dans la consolidation de la paix et de la cohésion sociale en diffusant les informations vérifiées.
9: À Kassindi, dans le territoire de Béni, l'arrivée des milliers de familles déplacées suite aux conflits armés a profondément bouleversé le quotidien de la population. Ayant fui leur milieu d'origine, ces familles tentent de se reconstruire aux côtés de la communauté hôte entre entraide, participation aux activités communautaires et initiatives locales. Déplacés et populations hôtes apprennent peu à peu à mieux vivre ensemble. Fred Mastaki.
0: Israël Mumbere Kikunzura, président du comité des déplacés de Kassindi, reconnaît l'esprit de solidarité qui anime la population locale.
14: Les autres assistances que nous recevons viennent principalement de la population de Kassindi. Nous sommes en parfaite collaboration avec elle.
0: Grâce à cette solidarité, certaines difficultés rencontrées par les déplacés ont diminué, estime Blaise Metusela Bunduki, coordonnateur de la nouvelle société civile congolaise à Kassindi.
14: Nous remercions la population de Kassindi qui accueille ces déplacés. Grâce à elle, ils parviennent à exercer des petites activités pour subvenir à leurs besoins.
0: Du côté de Kavu Kiambia Sifa, chef du service des affaires sociales de la commune de Kassindi, souligne que la situation des déplacés était particulièrement précaire avant le renforcement de cette cohésion avec la population hôte.
15: Avant, leur vie était très difficile, mais aujourd'hui, grâce à cette cohésion avec les populations autochtones, les déplacés parviennent à survivre à Kassindi.
0: Entre août 2025 et avril 2026, plus de 11 000 personnes déplacées suite à divers conflits ont été enregistrées à Kassindi. Selon les acteurs locaux, une grande partie de ces familles vivaient sans assistance humanitaire, notamment en matière d'alimentation. Grâce au développement des mécanismes d'entraide et au renforcement de la cohésion entre déplacés et communautés hôtes, la situation semble progressivement s'améliorer. Fred Mastaki depuis Kassindi pour Sauti et Amani.
9: Issus des familles déstabilisées par les conflits armés, certains jeunes et enfants dont l'âge varie entre 9 et 30 ans ont opté pour l'apprentissage des métiers à Béni. Pour éviter de rester dans l'oisiveté, ceux-ci se lancent dans la menuiserie, la coupe et couture, la mécanique et dans l'ajustage. Une occupation qui leur permet non seulement d'apprendre mais également des souvenirs à leurs besoins élémentaires. Madi Dinza Ilongo.
16: Au-delà de l'apprentissage professionnel, cette initiative constitue un moyen de prévenir la délinquance juvénile et de promouvoir la paix dans la communauté, estiment certains jeunes. L'absence d'occupation et de perspectives peut les exposer à la délinquance. Pour y faire face, ils optent pour différents métiers.
17: Grâce à cet apprentissage, je ne serai pas impliqué dans des groupes insurrectionnels, des voleurs et des criminels, ou toute autre forme d'antivaleur.
18: Je suis là pour apprendre. Dans l'avenir, j'espère bien que ça va toujours tenir. Le fait que j'apprends ici peut contribuer à la paix. Lorsque je suis ici à l'atelier, je ne serai pas dans le banditisme. Et cela va contribuer à la paix.
16: Kambale Kavutiroaki Rasta, alors maître d'apprentissage, nous parle de la formation qu'il donne aux apprentis et les compétences qu'ils acquièrent.
17: Nous les apprenons l'ajustage des portes, des fenêtres et autres choses. Nous utilisons du métal, de différents types et des conteneurs d'eau lisse. Ici, nous ajustons les métaux aux mesures et formes souhaitées. Les apprenants réussissent car après un mois, ils sont en mesure de souder et faire d'autres pratiques élémentaires.
16: Pour sa part, Moussa Matiti Etienne, responsable du projet d'appui pour le développement de vulnérables Padvi qui encadre de jeunes orphelins déplacés des guerres et du même avis. Pour lui, l'apprentissage d'un métier débouche sur un travail, sur l'autonomisation de jeunes pour une paix durable.
19: Depuis 2023, je m'engage à engager les jeunes dans la vie de Ben, dans le but de les éloigner de la délinquance juvénile. À partir de 9 ans jusqu'à 30 ans, les recevons pour que nous ne puissions pas avoir beaucoup de jeunes délinquants.
16: En apprenant un métier, le jeune développe des compétences qui peuvent leur permettre de gagner honnêtement leur vie plutôt que de s'engager dans des activités susceptibles de troubler la tranquillité de la communauté, a-t-il insisté.
9: Les désaccords entre élèves peuvent parfois fragiliser la cohésion au sein des établissements scolaires et perturber l'apprentissage. Pour prévenir ces situations, certaines écoles mettent en place des mécanismes fondés sur le dialogue et la résolution pacifique des différends. Prémisse Batita.
20: Au complexe scolaire Bassa et Voussaï 1, la gestion des conflits entre élèves repose notamment sur les dialogues et l'intervention d'une commission chargée d'examiner certains malentendus. Plusieurs apprenants témoignent du caractère salutaire de cette approche.
21: Ça fonctionne bien comme chez les Dédés. Et là, on donne les éducations de base. On cherche seulement à regarder comment votre ami vit et toi aussi, qu'est-ce que tu aimes pour qu'on passe bien de l'enfant. Il faut être ensemble, il faut être en paix. Il faut aussi collaborer comme les élèves avec respect et respecter nos enseignants aussi.
22: Nous cherchons la paix entre nous. Donc notre cours de religion, c'est très bien. On nous apprend beaucoup de choses. Il y a la paix ici.
20: L'objectif est de permettre aux élèves concernés de s'exprimer, de se comprendre et de trouver une solution sans recourir à la violence. Auguste Paluku Kalunda, préfet des études de cette école, relève que cette stratégie permet à l'établissement d'étouffer des probables tensions.
23: Nous avons au moins une équipe qui est chargée de cette situation parce que le problème ne manque jamais dans la société. Vous allez constater que cette commission d'ailleurs est chapeautée par les profs. Nous étudions la religion, c'est un cours où on prend plus l'amour du prochain. D'abord, la paix et la cohésion sociale, c'est un élément clé de la société. Parce que plus il n'y a pas la paix, imaginez pas la suite. Et plus il n'y a pas la cohésion, imaginez pas la suite. Nous avons toujours plusieurs stratégies pour créer cette paix entre élèves. En tout cas, il y en a des médiations. Parce que souvent, on utilise d'ailleurs les majors de la classe et certains sages de la classe, mais aussi les professeurs qui nous aident pour arriver à gérer si du moins il y a des problèmes.
20: À travers ces mécanismes de dialogue, l'école cherche ainsi à faire de la cohésion une réalité au quotidien. Une démarche qui rappelle que la paix à l'école ne se limite pas à l'absence de conflits, mais par la capacité des élèves à écouter, dialoguer, se respecter et régler pacifiquement leurs différends.
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9: Je l'ai annoncé en titre, mesdames, messieurs, l'invité de ce jour est le docteur Baba Mutuza. Il nous parle de la nécessité de maintenir une parfaite collaboration entre la communauté et les prestataires des soins pour lutter. Et l'invité de ce jour est le docteur Baba Mutuza. Il nous parle de la

0: grâce aux médias et aux autorités aussi, hein, politico-administratives, les militaires surtout, la population a commencé quand même à collaborer. Avant, c'était tout un problème pour transférer pour un patient, accepter ne fût-ce que les prélèvements. Actuellement, avec un tout petit peu de diplomatie, ça se passe sans problème. Disons que la communauté actuellement, elle est de plus en plus réceptive. Elle a compris que l'épidémie est là, est en train de nous tuer. Et je crois qu'elle contribue, pas peut-être à 100%, mais elle contribue déjà à, ensemble, y compris en respectant les mesures barrières, pour la lutte contre cette épidémie.
1: Au finish, quel est votre message à la communauté pour que la communauté et les personnels soignants puissent avoir un même langage?
0: Je crois pour nous, c'est remonter les alertes à temps. C'est très important. Pour la communauté, c'est leur dire que la maladie, elle est là. Et pour que nous puissions mettre fin à l'épidémie, il faut que chacun puisse faire sa part. Faire sa part, c'est-à-dire commencer par respecter les mesures barrières. Lorsqu'on présente les signes, ne pas se cacher, ne pas fouiller la ville, aller se cacher dans des maisons. Parce que plus on se rend à l'hôpital à temps, plus les chances de s'en sortir sont aussi élevées. Vous comprenez? Et donc, il est important que nous puissions non seulement respecter les mesures barrières, mais surtout amener les nôtres qui sont malades à l'hôpital très tôt, afin que les prises en charge soient adéquates et qu'ils puissent avoir beaucoup de chances de rentrer à la maison.
1: Nous rappelons que vous êtes docteur Baba Mutuza, vous êtes médecin à la clinique Sainte-Anna. Nous vous remercions d'avoir répondu à nos questions.
0: C'est moi qui vous remercie, madame.
2: Et c'est la fin de votre bulletin bimensuel Saouti Yamani. On se retrouve très prochainement.
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